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1: Avec Mathieu Buch, directeur de l'Action chrétienne en Orient, le mot imposé est aujourd'hui éducation.
2: C'est permettre à une personne de grandir et de s'épanouir, de s'instruire, de trouver un peu son chemin vers son propre accomplissement. C'est fondamental de pouvoir aider chaque génération à grandir de la meilleure manière possible. Et c'est vrai que dans des situations de crise un peu extrêmes, la guerre en Syrie, la crise au Liban, la pauvreté en Égypte ou autre, de pouvoir agir pour des enfants, c'est quelque chose, je pense, qui est très réjouissant. Parce que les enfants aussi, lorsque l'on s'occupe d'eux avec bienveillance, eh bien, on a tout de suite un retour de joie, de bonheur, de motivation. J'ai visité il n'y a pas longtemps des écoles pour enfants syriens réfugiés au Liban, créées par une église protestante. Quand on les voit dans ces centres éducatifs qui sont là pour leur permettre d'avoir les bases de l'éducation et de pouvoir raccrocher un jour à une école plus formelle, plus normale, pour leur donner cette chance de ne pas en rester dans la pauvreté ou la proie de fanatisme ou de discours sans culture, etc. C'est vraiment important quoi, de pouvoir agir pour un maximum d'enfants, notamment les filles, qui sont des fois défavorisées dans certains pays. Et bien, quand on peut le faire, c'est magnifique.
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1: Considéré a posteriori comme l'un des principaux pères de l'Église, Jean Chrysostome était déjà très populaire en son temps. Réputé pour son éloquence, il n'a pas craint de mettre à profit son talent pour s'opposer aux puissants de son époque. Ses discours et ses écrits engagés vont alors autant participer de sa renommée que provoquer sa fin tragique. L'année de naissance de Jean Chrysostome n'est pas précisément établie. Il serait né entre 344 et 349 dans une famille chrétienne d'Antioche, une ville qui se trouve à proximité de l'actuelle frontière entre la Turquie et la Syrie. Son père est officier, mais il décède malheureusement alors que Jean Chrysostome n'est encore qu'un enfant, et c'est donc sa mère qui va l'élever seule. Hormis le fait qu'il ait reçu une bonne éducation, on ne connaît globalement que peu d'éléments concernant sa jeunesse. Quoi qu'il en soit, à l'âge de 18 ans, Jean Chrysostome fait le choix de la foi et demande le baptême après avoir rencontré l'évêque d'Antioche, Mélès. Ensuite, pendant 3 ans, il va poursuivre ses études. À l'époque, la vie monastique est fortement valorisée et Jean Chrysostome n'y est pas insensible. Seulement, il doit faire face à l'opposition de sa mère et ce n'est qu'une fois qu'elle est décédée qu'il entreprend de vivre en ermite. Plusieurs années passent, mais la fatigue et le froid commencent à avoir raison de sa santé. Il quitte alors la grotte dans laquelle il s'est établi. Durant l'hiver 380-381, Jean Chrysostome est ordonné diacre par Mélès. Il poursuit ensuite son service au sein de l'Église et reçoit la prêtrise vers 40 ans, ce qui lui permet de prêcher et de dénoncer les abus qu'il constate. En effet, depuis qu'il est de retour à Antioche, Jean Chrysostome est confronté au luxe et aux mauvaises pratiques de ses habitants qui consultent des enchanteurs à la moindre maladie. Ainsi, Jean Chrysostome ne craint pas de dénoncer ce qui le révolte et ses prédications se caractérisent par son franc-parler. Voici ce qu'il peut écrire alors qu'il critique non pas la richesse mais ses excès. Ces femmes étaient vêtues de tuniques d'or et de soie, parées de diamants et portaient à leurs oreilles la subsistance de 1000 pauvres. Jean Chrysostome est célèbre, et vers 397, au décès de Nectaire, le patriarche de Constantinople, il va être nommé pour lui succéder sans même être prévenu. Il accepte ses nouvelles fonctions, mais son style contraste. Il est austère, il préfère manger seul et continue de plaider la cause des plus vulnérables en joignant l'acte à la parole. C'est ainsi qu'il emploie l'argent économisé par la réduction du train de vie de l'Église pour faire construire des hospices pour les malades ou les plus démunis. Très apprécié par le peuple, son positionnement va néanmoins rapidement créer du mécontentement parmi les classes supérieures de la société et parmi les évêques qu'il peut critiquer en raison du décalage entre leur comportement et les valeurs prônées par les évangiles. À l'origine, Jean Chrysostome peut compter sur l'appui du couple impérial, mais il va par la suite entrer violemment en conflit avec l'impératrice Eudoxie qu'il compare à la reine Jézabel de l'Ancien Testament. Plusieurs tentatives vont avoir lieu pour le déstabiliser, mais il a le soutien populaire. En 403, l'impératrice fait ériger une statue pour que le peuple lui rende un culte. C'en est trop pour Jean Chrysostome qui n'hésite pas à la critiquer ouvertement dans un sermon. La réplique ne se fait pas attendre. Eudoxie s'arrange pour que le patriarche soit condamné et exilé. Âgé et malade, Jean Chrysostome décède au loin en 407, mais il sera peu de temps après réhabilité. Chrysostome n'est pas son nom de famille, mais un surnom. Il le reçoit vraisemblablement a posteriori, au VIe siècle, et cela signifie « bouche d'or ». C'est une référence à ses talents oratoires et à la façon dont il a pu les mettre au service des plus démunis. Cette idée se retrouve également dans la Bible, au Proverbe 31, les versets 8 et 9. On y lit « Ouvre ta bouche pour celui qui ne peut pas s'exprimer, pour la cause de tous les délaissés. Ouvre ta bouche, juge avec justice et défends le malheureux et le pauvre. » Et bien que cet ordre soit adressé à un roi, on peut légitimement se demander dans quelle mesure il pourrait aussi nous concerner.
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Salut les cocos, bienvenue dans Petit Écran Rococo, la chronique qui revient sur vos séries d'enfance. Produite en 1998 et diffusée pour la première fois en 1999, notre série d'animation s'adresse aux jeunes enfants et les plonge au cœur d'une vie de pirate bien mouvementée.

0: Ce générique vous dit-il quelque chose ? Diffusé tout d'abord sur France 3, puis Gulli, Canal J et France 4, La Famille Pirate est une production franco-canado-allemande qui nous fait découvrir la famille McBernick, des pirates au grand cœur, ainsi que leur mascotte à quatre pattes pas très commune.
1: Dans le générique, on peut découvrir du coup Lucille McBernick, Victor McBernick, qui sont les heureux parents de Scampi et de Bigorno.
2: J'ai juste en fait un paysage et c'est non le crocodile et le papa pirate.
1: Après on retrouve leurs animaux domestiques, un crocodile qui se nomme Sac à main et puis une poule dont j'ai oublié le nom. Leur très cher voisin, Pénélope le requin et son mari. Et aussi les membres de l'équipage, Scratch et Magigouli et un dernier dont j'ai oublié le nom. Un épisode qui m'a marqué, ce serait le rap de Pénélope le requin où... Victor a encore une fois de plus inventé un stratagème assez bancal pour soutirer de l'argent au le requin, vu que c'est toujours la petite guerre qui sera le plus vu, le mieux vu sur l'île entre les deux familles, et dont les femmes se foutent éperdument évidemment.
0: Créé par le quatuor Stéphane Bernasconi, Béatrice Martouret, Yves Coulon et Fabrice Parme, les personnages du dessin animé sont bien évidemment caractérisés par des personnalités propres. Victor, le père, n'est pas très malin et plutôt capricieux. Lucille, la mère, qui est beaucoup plus réfléchie, tandis que les enfants, eux, eh bien, comment dire ? Ce sont de vrais ados, en fait. Scampi, la jeune fille, qui est à la fois romantique et caractérielle, et son petit frère, Bigorno, dynamique, farceur et intrépide. Mais n'oublions pas leurs animaux de compagnie, Krill, la petite poule, et surtout Sac à main, le crocodile.
2: Au-delà de la dimension humoristique, c'est quand même pas ouf.
1: Je crois pas que Sac à main, le crocodile, ait été appelé comme ça par hasard. Je suis pas fervente défenseuse des droits des animaux, mais là, c'est assez ironique. Surtout quand on voit la longueur de la hanse qu'il a plantée dans le naseau. Avec la réalité, ce pourquoi on sait que sont utilisés les crocodiles aujourd'hui.
0: Parfois considérés comme de vrais truands sanguinaires, des ennemis communs à tous, comme l'avait dit l'orateur romain Cicéron, les pirates de ce dessin animé sont loin de représenter de telles grosses brutes dangereuses.
1: La famille pirate peut être définie comme une famille tout à fait basique et normale, qui pourrait exister, en tout cas. Parce qu'on retrouve les chaméries entre frères et sœurs.
2: Si je me souviens bien, c'était justement ça qui était utilisé pour être détourné un peu. Ils prenaient les archétypes pirates, genre le daron ultra masculin et tout, mais c'était. Il avait quand même des moments de sensibilité exprès, je crois, si je me souviens bien. C'était une représentation sympa, ouais.
1: Les chaméries entre parents même, mais aussi toute une vie de famille et l'amour qui est apporté par les parents à leurs enfants. Et on retrouve des situations. La vie de tous les jours qui sont mis en œuvre dans les différents épisodes.
0: Les caricatures, la famille pirate n'en manque pas. On notera par exemple le cliché de la belle-mère en perpétuel conflit avec Victor McBernick, son gendre, ou encore les problèmes de voisinage. Mais surtout, la série animée s'inspire des institutions juridiques françaises pour créer son propre système de lois et de règles. Droit de succession, droit de propriété, droits maritaux et j'en passe. Dans cette idée, Sac à main trouve un trésor dans l'épisode 33. Selon la loi pirate, les découvertes faites par un animal appartiennent à son propriétaire, ce qui conduit Victor et Bigorno à se disputer pour savoir à qui appartient le crocodile. Ils essaieront chacun leur tour de l'attirer à eux, et finalement, Sac à main jettera son dévolu sur le petit garçon. À lui les richesses, au grand désespoir de son père. Enfin, on ne pouvait terminer ce petit retour dans le passé sans revenir sur les comédiens de doublage des quatre personnages principaux. Laura Préjean, Gwenaël Sommier, Patrick Préjean et Laurence Crouzet ne vous disent peut-être rien, mais ils doublent respectivement la jeune Scampi, Bigorno, Victor et Lucille, la mère de famille. A votre avis, où peut-on retrouver leur voix ? On commence avec l'adolescente.
3: Mais non, il est très bien ! Ça fait toujours ça de voir en vrai les héros qu'on a tellement idéalisés !
4: C'est génial, ça fait un bail que j'ai pas pris de vacances !
5: Pour prendre des vacances, faut travailler d'abord !
0: Puis le petit frère...
6: J'ai pas le moral, papa. La piraterie, c'est pas pour moi.
7: J'y vais, d'accord. Cette année, j'ai vu ma maman se battre de toutes ses forces. C'était un combat impitoyable contre la plus féroce des créatures. Voilà, à qui le tour ?
0: Le père de famille.
8: C'est un bon croco, ça. Et c'est une gentille coucou, ça. À partir d'aujourd'hui, je raye les oiseaux de mon alimentation.
0: Et bien sûr, la mère.
9: Je dis que tu vas conduire Bigorno à l'école.
10: Montrez-moi ce que vous savez faire, monsieur Holmes. Allez-y. Impressionnez-moi.
0: Je parie que vous aviez vu juste. Alors, quelles sont vos suggestions? Merci pour votre présence et votre écoute et on se retrouve bientôt avec le 22e épisode de Petit Écran Rococo. Quelle sera la prochaine série d'animation? Comptez sur moi pour garder la surprise jusqu'au bout. À plus tard.
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Jour 43. Cher carnet, j'arrive tout doucement vers les dernières étapes de mon voyage. Je m'apprête à effectuer mon 9e voyage dans le monde de la musique pour y trouver comment l'expérimentation y prend forme. J'ai eu l'occasion de beaucoup tourner autour du rock, du métal et de la musique électronique. Et de la même manière que mon précédent voyage dans la ville du hip-hop et du rap, je me rends compte à ce stade que je n'ai jamais parlé d'un genre, peut-être d'ailleurs le plus important du monde des musiques actuelles, le jazz. Alors il est grand temps de rendre honneur au père de la musique qu'on écoute presque tous et toutes. Jour 46. Me voici enfin dans cette ville. Une ville qui ressemblerait presque au quartier du hip-hop, mais elle est beaucoup plus ancienne, et on sent qu'il y a du vécu ici. Les rues que j'arpente sont à l'image du genre, hétérogènes, populaires, et pleines d'une histoire marquée de choses horribles. Car oui, il est impossible de parler du jazz et de son histoire sans parler de la condition des personnes noires aux États-Unis. Car cette condition a été déterminante dans beaucoup d'aspects de cette musique, et même beaucoup d'aspects musicologiques. Et il y a une personne dans le jazz, extrêmement importante, qui a beaucoup expérimenté et qui confirme ce que je viens de dire. Cette personne, c'est Miles Davis. Miles Davis est certainement l'artiste le plus influent du genre. De son propre aveu, il a changé le cours de la musique 5 ou 6 fois. Et si ça peut paraître prétentieux, il a raison. Je pourrais sans aucun problème lui consacrer un épisode à part entière tant sa carrière est vaste et qu'il a constamment amené le jazz plus loin. Son premier pas dans cette direction, c'est avec l'album Birth of the Cool. Un album qui est une réaction au bebop, le sous-genre du jazz le plus populaire à l'époque, donc dans les années 40-50. C'est un album lent, qui prend son temps, comparé au rythme et au changement d'accords effréné du bebop. Mais il remettra une couche avec Kind of Blue sorti en 59. Un album encore plus lent, où les notes peuvent vraiment prendre de la place et s'étirer comme bon leur semble. Comme sur le morceau Blue and Green, dont voici un extrait.

Mais Miles Davis ne s'arrêtera pas là, et il continuera de repousser les limites du jazz. Une des périodes les plus connues dans ce chemin vers l'expérimentation, c'est la période dite électrique, avec notamment deux albums, In a Silent Way et Beaches Brew, sortis respectivement en 69 et 70. Dans les années 60, il rencontre Jimi Hendrix et d'autres musiciens de cette période, et qui ont comme point commun de jouer sur des instruments électriques, ce que Miles Davis va ajouter à son instrumentarium. Mais Miles Davis va aussi donner des instructions très vagues à ses musiciens, leur laissant la possibilité d'improviser de manière très libre. Il a par exemple dit à son guitariste « Joue comme si tu ne savais pas jouer ». Et toutes ces influences s'entendent plutôt bien sur le morceau « Beaches Brew », dont voici un extrait.

Il touchera au jazz fusion, à la funk et même au rap avec son album posthume, Doobop. Mais il est temps de parler d'autres artistes. Et une autre personne extrêmement connue qui a fait avancer le jazz sur les chemins de l'expérimentation, c'est John Coltrane. De la même manière que Miles Davis, John Coltrane a cherché à amener le jazz plus loin et est notamment connu pour être une des grandes figures du free jazz. Le free jazz est une musique grandement improvisée et qui rompt avec une grande partie des préceptes de la musique savante occidentale, tels que l'harmonie fonctionnelle ou le rythme. L'improvisation n'est pas encore totalement libre, mais elle est beaucoup moins guidée que ce qu'elle pouvait l'être dans d'autres courants du jazz. Habituellement, le jazz est constitué d'un thème, puis un instrument improvise, puis on revient au thème, puis un autre instrument improvise, et ainsi de suite. De plus, on a une grille d'accords qui reviennent, et un rythme ainsi qu'une signature rythmique stable. Or, dans le free jazz, les accords sont puisés là où on veut. Et même si le tempo reste à peu près stable, il peut y avoir des changements dans le rythme. Voici pour illustrer mon propos un extrait du morceau Lover, issu de l'album The Last Train.

Mais John Coltrane n'est pas la seule figure importante du free jazz. Si son nom est très connu du grand public, on peut également citer Cecil Taylor ou Ornette Coleman comme précurseurs du mouvement, et Sun Ra ou The Art Ensemble of Chicago comme autres noms connus. Et pour donner un panel assez large de comment ça pouvait sonner, voici un extrait de The Circle with a Hole in the Middle de Ornette Coleman, Door of Cosmos de Sun Ra, et enfin Thème Libre de The Art Ensemble of Chicago.

Si pour certains, le free jazz n'est qu'un refus des codes conventionnels de la musique, elle est aussi pour certains une volonté de retourner aux racines noires du jazz. Et il est temps de parler du côté plus sombre de l'histoire du style, et pourtant essentiel à sa juste compréhension. Mais avant de parler de l'aspect sociologique de la chose, je vais expliquer pourquoi, d'après moi et d'autres personnes étudiant la musicologie, le jazz a été un vrai bouleversement. Le jazz est en effet à la base d'une des plus grandes révolutions de l'histoire de la musique occidentale. Je sais que ça peut sonner un peu grandiloquent, mais je m'explique. Il y a à mes yeux deux révolutions majeures qui ont marqué de manière significative la musique occidentale. La première, c'est au Moyen-Âge, au XIVe siècle, au moment où l'harmonie est devenue au centre de la composition. Ça correspond à la période de l'Ars Nova, art nouveau, en opposition à l'Ars Antiqua, art ancien. Avant, le chant était monophonique, c'est-à-dire qu'il n'y avait qu'une seule note chantée en même temps par tout un chœur. Il y avait des mélodies, mais tout le monde chantait la même en même temps. Avec l'Ars Nova, on commence à faire 2, 3 ou même 4 notes en même temps. Maintenant, ça nous paraît aberrant d'imaginer une musique fondée que sur une seule mélodie, presque sans harmonie. Et justement, toute la musique savante occidentale, qu'on appelle aussi musique classique, est basée sur ça. L'harmonie est au cœur des musiques baroques, classiques, romantiques. Et le jazz, lui, qu'est-ce qu'il a pu faire d'équivalent au fait de créer tout un système sur lequel on s'est basé pendant des siècles? Eh bien, il a changé qui définissait les règles. Je parlais avant de musique baroque, classique et romantique. Mais toutes ces musiques, c'était la musique d'une certaine élite. Une élite intellectuelle, sociale. Celles et ceux qui avaient de l'argent, qui pouvaient s'instruire. Pas par le bas-peuple. C'était de la musique faite par des bourgeois, destinée à des bourgeois. Vous en faites pas, le peuple plus pauvre faisait aussi de la musique. Mais elle a failli se perdre à cause du manque de traces écrites. C'est ce qu'on appelle aujourd'hui les musiques traditionnelles. Et sans quelques passionnés qui sont allés collecter tout ce patrimoine, on l'aurait peut-être perdu. Mais le jazz, c'est une musique faite par le peuple, pour le peuple. Enfin, c'est plus compliqué, mais j'y reviendrai plus tard. Car ce n'est pas n'importe quelle population, mais la population noire américaine, qui à l'époque vivait encore sous un tas de règles ségrégationnistes. Et des instruments utilisés à certains concepts musicaux, cet héritage noir est à la base du jazz et du blues, soit les deux genres qui ont donné ensuite naissance à toute la musique actuelle qu'on connaît maintenant. Par exemple, les premiers bluesmen jouaient sur des instruments faits maison. Et un des exemples d'instruments les plus intéressants, c'est celui de la batterie. La batterie est en effet le premier méta-instrument. C'est-à-dire que la batterie est en fait constituée de plusieurs instruments déjà existants. La grosse caisse et la caisse claire sont des instruments d'orchestre et de fanfare militaire à la base. Les toms sont issus d'Amérique latine et d'Afrique. Les cymbales, elles, sont originaires de l'Asie de l'Ouest jusqu'en Inde. Les premières traces de la batterie remontent à 1906 et a subi beaucoup d'évolutions pour devenir l'instrument qu'on connaît maintenant. La batterie à elle seule porte tout ce que j'essaye de dire, à savoir que les populations racisées d'Amérique du Nord sont à la base de changements importants. Maintenant, la batterie nous semble faire partie du paysage des instruments comme le violon ou le piano, alors qu'elle a à peine plus d'un siècle. Mais les parties qui la constituent sont vieilles de plus de 5000 ans pour certaines d'entre elles. L'harmonie dans le jazz est aussi très différente et complètement modifiée, et les traditionnelles triades s'enrichissent pour devenir des accords de 9e, 11e ou 13e. Bon, petit cours d'harmonie express. Un accord est un empilement de tierces, majeures ou mineures. On part d'une note fondamentale, on y ajoute une tierce, puis la tierce de cette tierce, soit la quinte de la note fondamentale. Je vais donner un petit exemple. Donc si on part de Do, on y ajoute un Mi et un Sol, on obtient l'accord de Do majeur. On dit majeur parce que l'intervalle entre Mi et Do est une tierce majeure. Mais si on remplace le Mi par un Mi bémol, on a une tierce mineure. Donc si on repart de Do, on y ajoute un Mi bémol et un Sol, on obtient l'accord de Do mineur. Mais là, je joue des triades, des accords de 3 notes. Or, on peut faire des accords de 4 notes, qu'on appelle de 7e. 7e parce qu'on rajoute la 7e note de la fondamentale. Donc dans le cas de notre accord de Do majeur, la 7e, c'est Si. Ou des accords de 5 notes, donc de 9e. De 6 notes, donc de 11e. Et on peut encore altérer davantage les accords, leur donnant des saveurs vraiment uniques. Comme par exemple cet accord de Do 9 bémol 7 sus 4. Bon, là, il est hors contexte, mais au milieu d'autres accords, il peut devenir très intéressant. Et enfin, pour revenir sur les problèmes liés au racisme, c'est malheureusement quelque chose qui s'est infusé dans le jazz. Par exemple, le bebop était une réaction au swing, un genre très populaire dans les années 30, et à ce moment très apprécié des blancs. Certains jazzmen noirs sont allés jusqu'à dire que c'était une forme de vol de leur culture et de leurs racines. Le bebop est donc moins dansant et plus intellectuel, le but étant de remettre le focus sur la musique et non de faire danser la bourgeoisie blanche qui était en train de se réapproprier la chose. Miles Davis a également été victime d'une altercation très musclée avec la police. En 1959, alors qu'il était simplement en train de fumer une cigarette devant un club dans lequel il allait jouer, des policiers lui ont demandé de partir. Il s'est défendu, disant qu'il faisait simplement son travail, mais les policiers ne l'ont pas cru, l'ont tabassé et l'ont amené au commissariat. Cet événement s'est passé quelques jours à peine après la sortie de Kind of Blue, dont je parlais plus tôt.
un des albums qui a changé la face du jazz à jamais. Kind of Blue, avec son jazz modal très lent et encore moins dansable que le bebop, est totalement inscrit dans cette dynamique un peu bizarre, cette espèce de va-et-vient du jazz entre une musique noire, reprise par les blancs, puis remodifiée par les noirs, et ainsi de suite. Et si cette dynamique est presque inexistante de nos jours, c'est en grande partie parce qu'elle se joue désormais dans un autre genre issu des populations noires américaines, le rap. Le racisme, lui, persiste toujours, et la musique qui passe actuellement en fond est une musique du trompettiste Christian Scott, Ku Klux Police Department, qu'il a composé après s'être lui aussi fait brutaliser par la police alors qu'il rentrait d'un concert en 2008. Bon, j'ai beaucoup parlé, mais cela me semblait important d'expliquer que quand on parle de musique actuelle, le contexte y est souvent pour beaucoup dans ce qu'elle est, autant musicalement que lyriquement. Et maintenant que c'est fait, il est temps de retourner à notre exploration du jazz expérimental. Un de mes artistes préférés et que vous connaissez déjà, c'est le saxophoniste Colin Stetson. Et vous le connaissez parce que c'est lui qui a fait la musique dont je me sers dans mon intro.

Cette musique, c'est The Rest of Us, issue de l'album Never Were The Way She Was, un album collaboratif de Colin Stetson et Sarah Neufeld. Et oui, tout ce que vous venez d'entendre, ce n'est littéralement qu'un violon et un saxo. Sans retouche, et tout fait en une prise. Colin Stetson a comme particularité de jouer en utilisant la technique du souffle continu, qui lui permet de faire du son en continu avec son saxophone pendant plusieurs minutes sans s'arrêter. Il arrive en fait à reprendre son souffle tout en expirant de l'air pour continuer de produire du son. Si c'est déjà impressionnant en soi, il a également un truc bien à lui, c'est qu'il installait des micros dans son saxophone, de manière à pouvoir capter les sons percussifs de fermeture des clés de l'instrument. Mais c'est pas fini, il arrive aussi à chanter en même temps qu'il fait tout ça. Le résultat est une musique hypnotique et psychédélique dont le style est très identifiable. Voici du coup un extrait du morceau The Sun Roars Into View, issu du même album, et La Cool's on the Fold, issu de son dernier album solo, All This I Do For Glory.

Un autre projet intéressant dans le genre, c'est le Kilimanjaro Dark Jazz Ensemble. Un groupe de musique improvisée, mais qui au lieu d'improviser sur du jazz plus standard, improvise sur de la dark ambiante, de la trip-hop ou de l'IDM. Que des genres dont j'ai déjà pu parler dans de précédents voyages d'ailleurs. Leur musique est justement un voyage sombre et planant, très intéressant et innovant. Car l'apport de l'improvisation dans ces genres généralement assez répétitifs est un vrai plus. Voici un extrait de leur album live, I Foresee the Dark Ahead If I Stay, avec le morceau Adaptation of a Koto Song.

Dans un style plus proche du jazz qu'on connaît, mais semblable au Kilimanjaro Dark Jazz Ensemble, il y a le Boren und der Club of Gore, qui eux aussi jouent dans un jazz ambiant et sombre, avec cependant des morceaux plus conventionnels, comme le morceau Prowler, dont voici un extrait.

Le jazz est une musique essentielle dans l'histoire des musiques actuelles. Du blues et du jazz, on peut remonter à presque tout ce qui a suivi. À l'exception peut-être de ce qui est issu des musiques électroniques. Ce qui ferait des musiques électroniques une troisième grande révolution? Bon, c'est une autre question et c'est hors sujet. Et encore, le rap, bien que très électronique, partage beaucoup en commun avec le jazz, comme l'art de l'improvisation, le fait de montrer qu'on est le meilleur ou les battles entre musiciens. L'expérimentation y a pris tellement de formes, au point où son existence même en fait quelque chose qui a tracé sa propre voie, et pas une quelconque forme de canon. On pourrait presque faire au jazz le reproche qu'il soit devenu un canon à part entière, mais même là, le jazz a continué à se métamorphoser. Que ce soit à l'époque où il dominait, comme avec Miles Davis ou John Coltrane, ou maintenant, où les artistes s'efforcent à lui donner une nouvelle peau, comme Colin Stetson et les autres que j'ai pu citer avant, mais aussi d'autres, comme Émile Parisien ou Chris Potter. Et dans une ambiance clairement pas expérimentale et plus pop, mais que j'aime beaucoup, il y a Mammal Hands. Et tant qu'à faire, pour continuer dans les groupes que j'aime, je ne peux que vous conseiller Snarky Puppy. Le jazz est un monstre quand on parle de musique. L'explorer aura été pour moi quelque chose de très intense, et j'espère lui avoir correctement rendu hommage. Et c'est avec un pincement au cœur que je vous annonce que c'est mon dernier voyage dans le monde de la musique expérimentale. J'ai encore des choses à vous raconter, mais mes prochains voyages, qui seront les derniers de ce carnet, ne parleront plus de l'expérimentation dans la musique. J'espère que ce dernier voyage vous aura plu, et sur ce, à très bientôt pour la suite du carnet d'exploration.

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1: 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Une petite pensée sur le protestant avec des copains catholiques.
2: Ma grand-mère était morte. Il fallait retourner chez ma grand-mère de ma mère. Hein. Et là, c'était à Schwintratzheim. Et bien là, j'ai connu qu'il y avait deux trucs très différents. Hein. Il y avait une école pour les catholiques et une école pour les protestants. Une église française pour les protestants et une église aussi pour les catholiques. Et durant toutes ces années scolaires, j'ai connu que des gens protestants parce qu'il y avait une grande différence entre les deux. Hein. À un moment donné, j'ai dit, mais écoutez, ce monsieur-là, maman, qui c'est? Elle me dit, oh, c'est un catholique. Et alors, non, il faut que tu te souviennes que tu es protestant. Bon, ben d'accord. Et puis après, un peu plus tard, j'ai eu des copains. Et justement, j'ai eu des copains catholiques. Et là, c'était le drame. Hein. Pas du côté de mes parents, mais du côté du gars qui était catholique. Hein. Alors, comme ça, on faisait des petites sorties. Il venait chez nous et moi, j'allais chez lui. Et la famille était bien aussi. Mais qu'est-ce qu'il y avait comme haine, une vraie haine, hein? Vous direz que jusqu'à 14 ans, je n'ai pas connu le gars qui était catholique, il était un gars très bien. Et après, bon, ben, on s'est quand même un peu plus ou moins rapprochés et on a fait notre vie chacun de son côté-là. Moi, je ne fais aucune différence entre les catholiques et les protestants. Ils sont tous, ils croient au bon Dieu et c'est tout. Hein? Qu'est-ce que ça veut dire qu'être un catholique, que l'un c'est mieux que l'autre? Ça n'existe pas, ça.
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1: Connaissez-vous la dyspraxie ? Cet handicap fait partie de ces troubles que l'on dit invisibles, les dys. Dyslexie, dysphasie, dyspraxie ou encore dyscalculie, ces troubles touchent environ 6% de la population française. Mais alors, comment se manifeste la dyspraxie ? Quelles en sont les incidences au quotidien ? Laurie Denis, jeune dyspraxique de 24 ans et membre de l'association Dyspraxie Alsace, nous en donne un exemple.
2: La première fois, par exemple, qu'on écrit un R, la maîtresse vous explique que vous montez avec le stylo, vous faites une boucle, un pont, puis vous redescendez. Et du coup, l'élève de CP qui a fait 3, 4 lignes de R, au bout d'un moment, il va l'automatiser, puis il va se dire « je vais écrire un R », il va écrire son R sans même y réfléchir. Nous, les dyspraxiques, on est obligés très très longtemps, voire toutes nos vies pour certains, de se dire « là je monte, je fais la boucle, je fais le pont et un R ». Ce qui est très énergivore, mais en plus qui va demander énormément de concentration. Et du coup, pendant ce temps-là, on ne va pas être capable de se concentrer, par exemple, sur le cours. Scolairement, ça se traduit par ça. C'est à peu près la même chose pour les lacets, couper la viande, s'habiller. Tous les gestes du quotidien, en fait, ne sont pas automatisés.
1: La dyspraxie, c'est donc une anomalie qui empêche la personne de réaliser des gestes simples du quotidien. Cela entraîne des difficultés diverses, telles que se repérer, assembler ou bien manipuler. Ce trouble est souvent incompris à l'école comme en entreprise et amène à d'autres troubles d'ordre psychologique chez les personnes atteintes de cet handicap encore méconnu. Comme en témoignent Laurie Denis et Éric Dumoulin, président de Dyspraxie Alsace.
2: Ça peut créer des gros soucis de harcèlement scolaire. Non seulement on perd confiance en soi, mais en plus, jusqu'à ce qu'on quitte l'établissement, on a cette espèce de réputation qui nous suit. Moi, par exemple, ça m'a engendré des TOC, un trouble anxieux généralisé que j'avais pas avant. Je suis pas née avec des TOC, je suis née avec une dyspraxie, mais ce que j'ai vécu par rapport à la dyspraxie fait que j'ai des TOC. Du coup, oui, si on fait pas attention, ça peut aussi engendrer des troubles plus ou moins importants au niveau psychique, quoi.
3: Tous les troubles dys engendrent une baisse de confiance et d'estime de soi, et il y a un effet domino qui se produit ainsi et qui fait que l'enfant dys peut se retrouver en échec, notamment en échec scolaire.
1: Mais la dyspraxie n'empêche pourtant pas la réussite scolaire. Des moyens techniques efficaces peuvent pallier aux troubles.
2: On peut mettre en place des choses au niveau de la scolarité, le PAP, le projet d'accompagnement personnalisé, qui permet de mettre en place des outils comme l'ordinateur ou remplacer une question écrite lors d'un contrôle par une question orale. On peut aussi mettre en place un tiers-temps qui prend aussi en compte le trouble de l'attention qui accompagne très souvent la dyspraxie.
3: Si on compense le handicap, l'enfant dys réussira parce que il a toutes les capacités intellectuelles pour réussir. Donc il n'y a aucun souci pour qu'il réussisse à partir du moment où on enlève ce problème d'automatisation du geste.
1: L'association Dyspraxie Alsace mène depuis 2012 des actions dans toute la région auprès des familles en matière de diagnostic, d'accompagnement scolaire, de reconnaissance MDPH, mais pas seulement.
3: Le but de l'association, c'est déjà de se réunir entre dyspraxiques, proches de dyspraxiques, pour se soutenir, parce que c'est pas toujours facile. L'autre point d'attention pour nous, c'est de faire connaître le trouble aussi bien au grand public que aux institutionnels. Nous, ce qu'on fait, ce sont des formations pour permettre aux entreprises donc de comprendre, pour un tuteur de stage, pour un employeur, ce qu'est la dyspraxie.
1: Laurie nous explique comment l'association a pu être un soutien pour elle.
2: Quand on a pu créer Dyspraxie Alsace, je me suis vraiment sentie moins seule. Et je pense qu'avec le recul, c'est ce que j'aurais voulu. À 12, 13 ans, c'est juste me dire « t'es pas seule, il y a d'autres personnes qui sont dyspraxiques. Ces gens sont là, même si c'est pas pour parler de la dyspraxie, c'est pour te montrer qu'eux aussi sont dys et qu'il y en a qui ont réussi, il y en a qui sont en passe de réussir. »
1: Éric Dumoulin, président de Dyspraxie Alsace, mais aussi papa d'un adolescent dyspraxique, a un message d'espoir à faire passer.
3: Lorsque on a été confronté à ce diagnostic, ça a été un choc, ça a été une difficulté, on était complètement perdus, on ne savait pas ce que c'était, et puis on se disait, notre enfant, qu'est-ce qu'il va devenir? Est-ce que ça va aller? Est-ce qu'il va pouvoir s'en sortir? Est-ce qu'il ne va pas être malheureux toute sa vie? Et ce n'est pas vrai, il peut être très heureux avec son handicap, il ne faut pas le nier, il aura toujours sa dyspraxie, ça ne guérit pas. Mais il peut être très heureux avec ça et il peut s'en sortir, il peut avoir un métier, il peut avoir une vie sociale, il peut avoir une vie de famille, il peut sans problème continuer à vivre, il n'y a pas de souci.
1: Pour plus d'informations sur la dyspraxie ou pour contacter l'association, rendez-vous sur leur site national dyspraxie.fr ou sur leur page Facebook DFD Alsace. Zoom sur votre région, c'est terminé pour aujourd'hui. On se retrouve la semaine prochaine pour un nouveau reportage.
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2: Chaque jour, un brin de culture générale sur le monde digital. Qui n'a jamais pesté contre sa connexion Internet qui ne permettait pas d'ouvrir une page web ou bien de lire une vidéo en haute définition ? Que ce soit pour lire ses mails, regarder la météo, s'informer des dernières actualités, partager la photo originale de son petit cousin ou regarder en boucle la dernière vidéo virale sur TikTok, Internet a pris une place importante dans notre quotidien.
3: Mais quel est l'Internet le plus rapide du monde ? Quels sont les petits chanceux qui vivent dans un milieu urbain, qui possèdent la meilleure connexion de toute la région ? C'est le sujet du jour de Daily Binary.
2: En Europe, ce sont des pays comme la Suisse ou la Hongrie qui font la course en tête, tandis que la France et l'Allemagne sont dans le milieu de peloton. Et en bon dernier, nous trouvons des pays tels que l'Italie ou le Portugal qui se retrouvent un peu à la traîne.
3: Quant au record mondial, il ne se retrouve pas sur Terre, mais bien dans l'espace. Le réseau le plus rapide du monde est celui qui permet aux astronautes de communiquer entre eux. La NASA a mis en place la technologie la plus avancée pour garder le contact avec la Terre.
2: Et pour finir, le record absolu qui a été obtenu en conditions de laboratoire culmine à 319 terabits par seconde, un chiffre démentiel que l'on peut difficilement se représenter. Pour donner un ordre d'idée, cela permet de télécharger l'ensemble du catalogue de Netflix en moins d'une seconde. Néanmoins, aucune technologie ne permettrait de traiter un aussi grand nombre de données en si peu de temps.
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1: Pour l'épisode d'aujourd'hui, je vous propose de quitter pour un temps le monde des consoles de salon pour aborder ce qui est par beaucoup considéré comme l'un des meilleurs jeux de course d'arcade. Je parle d'Outrun, conçu par Sega et sorti en 1986. Nous sommes au milieu des années 1980. Sega, par l'intermédiaire de Yu Suzuki, un game designer très en vogue à l'époque, avait jusqu'alors connu plusieurs grands succès dans le monde de l'arcade, comme Hang-On et Enduro Racer, deux jeux de course axés sur les motos. Suzuki commençait alors à envisager la création d'un jeu d'arcade plus orienté sur les courses automobiles. Son objectif était que les joueurs puissent vivre une véritable expérience de conduite et qu'ils puissent, je cite, « se sentir supérieurs ». Comme Suzuki avait pour désir que son titre prenne place dans un cadre européen, il se mit à sillonner plusieurs villes au bord de sa BMW, des villes qui incluaient Francfort, Rome ou encore Monaco. Et c'est à Monaco qu'il fit la rencontre d'une certaine Ferrari Testarossa, une voiture rougeoyante et pour le coup bien tape à l'œil, puisque ce fut elle qui fut utilisée comme modèle pour désigner la voiture contrôlée par le joueur. De retour au Japon, son équipe, composée d'une dizaine de personnes, se mit alors au travail. Au total, ce furent 4 modèles de bornes d'arcade qui furent conçus. Tout était équipé d'un volant, d'un levier de vitesse et de 2 pédales, une pour accélérer et une autre pour freiner. Et pour le coup, c'était assez réaliste pour l'époque. Des petits détails avaient ainsi été ajoutés, comme la prise en main des virages qui pouvaient rendre la voiture plus ou moins contrôlable suivant comment le joueur pouvait les négocier. Certains modèles possédaient même un système hydraulique réagissant aux actions du joueur lors de la prise des virages par exemple. Pour le jeu en lui-même, il était entièrement modélisé en 3D, avec une caméra placée au niveau du sol, à l'arrière de la voiture. Cela permettait ainsi de rendre le contrôle du véhicule plus réaliste, comme au sein d'une Ferrari Testarossa, avec un conducteur proche du sol, mais aussi surtout de limiter la vue du joueur sur son environnement, ce qui permettait probablement de mieux gérer la mémoire utilisée sur la machine et donc d'augmenter la vitesse du jeu. Et pour le gameplay en lui-même, le joueur se devait de terminer plusieurs courses en un temps limité, tout en négociant les nombreux virages et en évitant le trafic environnant. Le tout était magnifié par une bande-son composée par Hiroshi Kawaguchi, l'un des employés les plus anciens de l'équipe, chargé du son chez Sega et qui avait déjà par le passé travaillé avec Suzuki. Les sonorités très estivales, à la frontière entre la musique latine et caraïbaine, collent bien à l'ambiance visuelle et à l'esprit très feels good.

0: À sa sortie, Outrun eut un énorme succès, écoulant plus de 20 000 bornes d'arcade à travers le monde vers la fin des années 1987, permettant à Sega d'empocher plus de 250 millions de dollars et en faisant le leader dans la vente des bornes d'arcade, un record qui fut seulement dépassé quelques années plus tard, au début des années 90, avec un certain Virtua Fighter, autre phénomène vidéoludique de son époque estampillé Sega. Véritable marqueur culturel de son époque, le succès de Outrun fut prolongé à travers tout un tas de suites spirituelles, comme Turbo Outrun, Outrunner ou encore Outrun 2, permettant pour l'époque de donner un second souffle au monde de l'arcade, mais aussi et surtout à Sega de s'imposer comme un acteur avec lequel il allait décidément falloir composer. 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Rendez-vous au prochain épisode pour un nouveau bain de nostalgie teinté de culture vidéoludique.
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1: Oh là là, mais mon mari m'a fait sa déclaration d'amour à 5 ans. J'ai même une photo, mais je ne sais pas où elle est, du jour où il m'a fait sa déclaration d'amour. J'interdis de te marier avec un autre homme. À 5 ans, oui, on était en de gauche du quartier, puis alors il me dit, tu sais, toi, t'es gentil, mais je t'interdis de te marier. Comme il y a eu la guerre, je travaillais beaucoup à l'usine, donc ça a passé très vite, et puis ça s'est fait tout naturellement, et j'ai jamais regretté. Et je pense que lui non plus.
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1: En plein cœur de la Neustadt Rubenker se trouve l'Union des Sourds et des Malentendants du Bas-Rhin, ou USM 67. Cet organisme dispense des cours de langue des signes française, ou LSF, à différents niveaux, du niveau débutant au niveau avancé, dans un souci de mieux intégrer les sourds à la société. En effet, selon les chiffres de l'USM 67, il y a environ 8000 sourds dans le Bas-Rhin et plus de 800 000 en France. Nous avons rencontré Jérémy Stoll, le président de l'USM 67, qui est lui-même sourd. Durant l'entretien, c'est Temenushka, stagiaire LSF, qui va interpréter ses dires. Nous avons demandé à Jérémy pourquoi c'est important, selon lui, d'apprendre la LSF.
2: Ah oui, c'est important, oui. Parce que dans l'avenir, ils peuvent devenir, par exemple, interprètes. Ils peuvent travailler à l'hôpital ou dans l'administration. Et ils ont un regard vers les communautés sourdes. Ils peuvent être utiles. Quand des sourds vont dans une institution et qu'ils voient que la personne connaît la langue des signes, c'est très, très utile. Donc, c'est important pour les communautés sourdes d'Alsace et au niveau national également. Donc ici, au Café Signe, on essaie de sensibiliser les gens sur l'importance de la LSF.
1: Des cours de LSF qui sont donc utiles, mais l'USM 67 organise également une fois par semaine un Café Signe. C'est un temps de rencontre durant lequel sourds et entendants se retrouvent pour discuter et cela permet aux entendants, bien sûr, de pratiquer la LSF. Mais le Café Signe a d'autres objectifs, comme nous l'explique Jérémy Stoll par le biais de Nemenushka.
2: Pour les sourds de se réunir ici. Les entendants également viennent pour rencontrer des sourds au Café Signe, par exemple parce qu'ils travaillent dans un domaine en lien avec les communautés sourdes, dans le domaine de la santé, dans l'administration, etc. Donc ici, ils peuvent pratiquer. Les entendants, ils ne connaissent pas des signes, ils viennent ici et ils découvrent. Ils voient la culture sourde qui leur est transmise par les sourds. Donc ils reçoivent des informations, par exemple sur les problèmes d'accessibilité des personnes sourdes, à l'école, à beaucoup d'endroits. Et donc les entendants découvrent tout ça.
1: Sensibiliser les entendants aux problèmes que peuvent rencontrer les sourds dans la société, le tout en toute convivialité, mais aussi permettre aux entendants de découvrir la culture sourde, voilà les différents objectifs du Café Signe. Lors de cet entretien, Jérémy Stoll était accompagné d'une stagiaire en LSF de niveau B1, Temenushka. Nous lui avons demandé pourquoi, en tant qu'entendante, elle a fait le choix d'apprendre la LSF.
2: Alors, j'ai découvert la LSF il y a longtemps, il y a 8 ans à peu près, parce que je travaillais dans un musée, le musée des Beaux-Arts de Montpellier, le musée Fabre. Et là, on faisait des visites pour les communautés sourdes. Et donc, j'étais accompagnée par un interprète qui traduisait les conférences. Et j'ai trouvé que la langue des signes était magnifique. Et donc, j'ai très envie de l'apprendre. Et c'est bien plus tard, quand je suis venue ici à Strasbourg, que j'ai découvert l'USM et les stages intensifs, et donc j'ai décidé de m'y mettre.
1: Même si c'était au départ pour son travail que Temenushka a voulu apprendre la LSF, cela lui a apporté beaucoup de choses.
2: Alors, beaucoup de choses. J'aime beaucoup les langues étrangères, parce que chaque langue, ça montre une vision du monde différente, et il se trouve que la LSF, c'est très complémentaire aux langues orales. Et donc, culturellement, intellectuellement, ça m'apporte énormément. Et en plus, ça m'aide aussi dans mon travail, puisque je suis historien de l'art et je suis spécialisée dans le langage des gestes dans les peintures. Donc du coup, ça me donne un regard de praticien et pas seulement d'observateur des gestes.
1: Si vous voulez découvrir la LSF, la culture sourde, en prenant des cours ou lors d'un Café Signe, je vous invite fortement à aller faire un tour à l'Union des Sourds et Malentendants 67, rue Wenker à Strasbourg.
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Bonjour à tous, cette semaine dans Le Point Lexico, on va parler poule. Ça vous est déjà arrivé qu'on vous pose une question délicate et que vous voulez l'éluder en répondant quand les poules auront des dents. Il existe aussi des variantes, à savoir la semaine des 4 jeudis ou bien à la Saint-Glinglin. Bref, vous l'aurez compris, quand les poules auront des dents signifie jamais. Mais d'où vient cette expression? Eh bien, quand les poules auront des dents est attesté dès le 18e siècle. Son origine vient, comme souvent avec les expressions animales, d'une observation. Évidemment, tout le monde sait que les poules n'ont pas de dents, mais seulement un bec. Cette expression vient tout simplement des observations de la théorie de Darwin. Cet anthropologue anglais du 19e siècle, célèbre pour ses théories sur l'évolution des espèces, notamment celle selon laquelle une espèce qui n'a pas besoin d'évoluer pour s'adapter à son environnement, eh bien n'évoluera pas tout simplement. Ainsi, au 19e siècle, on considère que les poules n'ont pas besoin de dents puisque leur bec leur suffit amplement pour se nourrir et se becter. On en vient donc à la conclusion qu'elles n'auront jamais de dents. Évidemment, au 18e siècle, on considère aussi que les poules n'auront jamais de dents simplement parce qu'elles n'en ont pas besoin. Au 19e siècle, les théories de Darwin ont juste apporté un crédit supposé scientifique à cette idée. On récapitule, quand les poules auront des dents, tire son origine de l'observation que les poules n'ont pas besoin de dents et qu'elles n'en auront jamais. Au 19e siècle, cette idée se concrétise avec les théories de Darwin sur l'évolution des espèces. Ainsi, comme les poules n'auront jamais de dents, sa locution contraire, quand les poules auront des dents, est devenue une locution synonyme de jamais. On note également qu'au Maroc, on dit quand les chèvres voleront et en Espagne, c'est plutôt lorsque les vaches voleront. Voilà, c'est tout pour aujourd'hui. Quant à moi, je vous dis à la semaine prochaine pour une nouvelle expression française expliquée dans Le Point Lexico.

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2: Chaque jour, un brin de culture générale sur le monde digital. Aujourd'hui, dans Daily Binary, on va plonger en plein cœur d'une légende urbaine à propos de cette personne qui détiendrait a priori les clés de l'Internet.
3: Et si le chiffre 7 n'est pas choisi au hasard, c'est bien entendu pour sa connotation au chiffre divin. Ces personnes seraient en réalité les 7 personnes qui contrôlent Internet. Même si la réalité est bien différente, il y a néanmoins une part de vérité dans tout ça.
2: Car oui, ces représentants de confiance de la communauté numérique ont un rôle crucial à jouer dans la sécurité d'un protocole informatique qui veille à la sûreté des noms du domaine. Pour s'assurer, par exemple, que le site Google que vous affichez est bien le bon, et non pas une fraude, dans le but de voler vos données personnelles.
3: Quand c'est juste pour rechercher une recette de gâteau, ce n'est pas bien dérangeant. Mais si vous seriez amené à rentrer vos identifiants bancaires sur un site pirate, cela deviendrait tout de suite plus dangereux.
2: Ce protocole de sécurité sert donc à lancer un programme qui s'assure que les adresses correspondent bien au nom de domaine enregistré pour éviter toute tentative frauduleuse. Cette cérémonie est surtout de façade car le système pourrait fonctionner très bien tout seul et les pirates peuvent utiliser d'autres méthodes pour piéger leurs cibles. Mais c'est aussi une manière de montrer que des organisations prennent réellement à cœur la sécurité de tous sur Internet.
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0: Idées reçues sur l'aide au développement. Le temps d'un œuf à la coque. Bonjour Nicolas.
1: Bonjour Gladys.
0: Les objectifs du millénaire pour le développement, de quoi s'agit-il ?
1: C'est la plus grande campagne de lutte contre la pauvreté qui a été lancée dans les années 2000 à l'initiative des Nations Unies. Il s'agit en fait d'une liste de 8 objectifs que les 189 États membres se sont engagés à réaliser d'ici 2015. 2015, les OMD arrivent donc à échéance cette année.
0: C'est l'heure du bilan, qu'en est-il ?
1: L'exercice est loin d'être évident à faire. Globalement, l'élan mondial suscité par la campagne des Nations Unies semble être un succès indéniable. C'est la plus grande campagne donc, de lutte contre la pauvreté ayant jamais existé. La communauté internationale s'est mobilisée fortement autour de ces 8 objectifs. Les OMD ont permis de mobiliser et de canaliser les investissements. Le travail des experts et chercheurs en développement a bénéficié aussi de cet élan. La société civile a été plus que jamais sensibilisée aux questions de pauvreté. Mais après, si l'on considère chaque objectif isolément, le bilan est plus mitigé.
0: On pourrait dire alors que les objectifs du millénaire pour le développement sont un échec ?
1: Pour les plus pessimistes, oui, seule une minorité des cibles seront atteintes en 2015. Et plus encore, aucun objectif n'ayant vu l'ensemble de ces cibles réalisées, on pourrait très bien considérer que chaque OMD a échoué. Et puis bon, les États n'ont vraisemblablement pas été toujours à la hauteur de l'enjeu. Preuve en est, en 2014, seuls 5 d'entre eux, le Royaume-Uni, le Danemark, la Norvège, le Luxembourg et la Suède, ont respecté leur engagement d'affecter 0,7% de leurs ressources à l'aide au développement.
0: Et parallèlement, la question se pose aussi de savoir dans quelle mesure les progrès observés sont le fruit de la mobilisation de la communauté internationale.
1: Oui, pour reprendre la cible 1A des objectifs, il semblerait que les succès en matière de réduction de pauvreté soient aussi davantage liés aux performances peut-être de la croissance en Chine plutôt qu'à l'action de l'aide publique au développement. Par exemple, sur les 650 millions de personnes qui sont sorties de l'extrême pauvreté depuis 1990, 500 millions d'entre elles sont chinoises.
0: Alors là, on vient de parler du regard plutôt pessimiste sur les objectifs du millénaire pour le développement. Mais y a-t-il aussi des optimistes ?
1: Oui, parce que si on peut adopter un regard pessimiste, il y a aussi de nombreuses raisons de se réjouir, puisque d'importants progrès ont été accomplis sur l'ensemble des différents indicateurs des objectifs du millénaire pour le développement. Tous ont connu une amélioration. D'ailleurs, certaines cibles ont été atteintes bien avant la date butoir de 2015. C'est ainsi que la proportion de personnes vivant dans un état d'extrême pauvreté, on en a parlé tout à l'heure, cette cible-là a été réduite de moitié 5 ans plus tôt que la date fixée.
0: Alors après le bilan, les suites, les objectifs du millénaire pour le développement sont arrivés à échéance cette année en 2015, mais ça ne doit pas s'arrêter là.
1: Oui, les objectifs du millénaire pour le développement montrent qu'il reste encore du chemin à parcourir, mais il n'en est pas moins que la communauté internationale s'est mise en route et qu'elle est sur la bonne voie. Ces premiers pas doivent encourager d'autres pas et surtout ils doivent en appeler de plus ambitieux encore et toutes les discussions autour des objectifs de développement durable sont une réponse qui permettra d'aller au-delà dans la lutte contre la pauvreté.
0: Alors pour approfondir ce sujet, on vous invite à retrouver tout d'abord cette chronique sur Internet, mais également des liens pour aller plus loin sur le www.radioarcenciel.com. C'était Idées reçues sur l'aide au développement avec Nicolas Fouquet en partenariat avec le CEL.

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2: Chaque jour, un brin de culture générale sur le monde digital. Il vous est certainement déjà arrivé d'utiliser la fonction navigation privée de votre navigateur préféré, dans un probable espoir de ne pas laisser de traces lors de vos recherches Internet, voire plus globalement encore, d'augmenter votre anonymat. Mais savez-vous réellement en quoi consiste exactement cette fameuse navigation privée ?
3: En soi, pour résumer, la navigation privée ne vous protège véritablement que contre les personnes ayant un accès physique à votre ordinateur.
2: Comprendre par là que ce que l'on appelle vos données de navigation, comme par exemple votre historique, ne seront pas stockées sur votre PC lors de la fermeture de votre session privée. Toutefois, les moteurs de recherche comme Google vont continuer d'enregistrer vos recherches Internet, vos fournisseurs d'accès Internet de vous suivre, ce qui permettra, entre autres, aux forces de l'ordre de retracer vos activités, et un pirate informatique pourra toujours aisément vous suivre en installant un logiciel espion.
3: En définitive, la fonction de navigation privée ne vous rend jamais tout à fait anonyme sur Internet. D'autres alternatives existent toutefois, comme par exemple les VPN, qui se démocratisent de plus en plus ces dernières années. Mais peut-être seront-ils le sujet d'un autre épisode ?
2: 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Rendez-vous demain pour une nouvelle dose de culture générale.

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0: Bonjour, bonjour à tous. Dans l'actualité, après Pierre et Vacances, le groupe de tourisme Bellambra, touché à son tour par une fuite de données massives, un hacker revendique le vol des informations de plus de 402 000 clients. L'entreprise a porté plainte et assure qu'aucune donnée bancaire ni aucun mot de passe n'ont été dérobés. Gérald Darmanin, favorable à l'imprescriptibilité des crimes commis sur les mineurs. C'est ce qu'il dit dans la tribune dimanche. Le garde des Sceaux dénonce un système totalement défaillant face aux violences familiales. Le ministre propose également la création d'un juge unique des familles et l'instauration d'un principe de précaution immédiat pour protéger les enfants le temps de l'enquête. Un projet de loi sera prochainement présenté. Le SMIC, lui, va augmenter automatiquement de près de 2,5% à partir du 1er juin, Julie Pierret.
1: Oui, annonce du ministre du Travail après la publication des derniers chiffres de l'inflation, ce qui donne une augmentation de 44 euros. Les prix à la consommation ont progressé de plus de 2% sur un an en avril, franchissant le seuil qui déclenche une revalorisation automatique du salaire minimum. Le SMIC brut mensuel passera donc de 1823 euros à environ 1867 euros pour un temps plein de 35 heures par semaine. Le salaire net mensuel devrait dépasser les 1475 euros. Le gouvernement précise qu'il ne s'agit pas d'un coup de pouce, mais bien d'une hausse mécanique liée à l'inflation.
0: Merci Julie. Attaque à la voiture bélier hier soir à Modène, dans le nord de l'Italie. Un automobiliste de 31 ans qui a foncé sur la foule en centre-ville. Bilan 8 blessés, dont 2 qui sont dans un état critique. Le suspect a ensuite poignardé un passant avant d'être interpellé, suivi pour des troubles psychiatriques. L'homme est en garde à vue, son domicile a été perquisitionné. On ne sait pas encore s'il s'agit d'un attentat. L'Organisation mondiale de la santé déclare l'état d'urgence international face à l'épidémie d'Ebola en République démocratique du Congo, mais aussi en Ouganda. Le dernier bilan fait état de plus de 80 décès suspects. Cette souche aurait un taux de mortalité proche des 50%. Il n'existe aucun vaccin. En foot, c'est la dernière journée de Ligue 1 aujourd'hui. Pour la qualification directe en Ligue des Champions, Lille a son destin en main face à Auxerre, sous la menace de Lyon et de Rennes. Et dans la course à l'Europe, le choc OM-Rennes qui s'annonce décisif au Vélodrome. Coup d'envoi des matchs à 21h. Et puis victoire historique de la Bulgarie à l'Eurovision. La chanteuse Dara a remporté la 60e édition du concours cette nuit à Vienne avec son titre Bangaranga. C'est la première victoire du pays. Grosse déception en revanche pour la France. La jeune Monroe a terminé à la 11e place. Très bonne journée à tous.

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Salut les cocos, bienvenue dans Petit Écran Rococo, la chronique qui revient sur vos séries d'enfance. L'année 2000 réserve son lot de dessins animés cultes, des dessins animés dont le générique reste bloqué dans nos têtes. Pour preuve, je vous laisse vous remémorer celui-là. On ira.

0: Yoko, ça vous dit quelque chose par hasard ? En 2006, elle n'est rien de plus que la série d'animation française la plus populaire à l'international. Au Royaume-Uni, en Espagne, en Finlande ou aux États-Unis, Code Yoko bat allègrement tous les records. Meilleure émission de Canal J, troisième émission la plus performante sur le réseau américain Cartoon Network, prix français de l'export en 2006. Les personnages de Thomas Romain et Tania Palumbo ont déjà reçu de sacrées récompenses. Et avant de nous pencher un peu plus sur les détails, revenons sur les personnages.
1: Je me souviens un petit peu des personnages. Il y avait quatre, c'était tous des enfants, il y en avait quatre qui étaient dans le monde réel et ils avaient une amie dans le monde de Code Lyoko. Je crois qu'elle avait les cheveux roses. Les autres, je me souviens pas trop à quoi ils ressemblaient. Je me souviens qu'il y en avait un, il restait tout le temps dans le monde réel pour surveiller comment faisaient les autres dans le monde de Lyoko. Et l'intrigue, bon, c'était une intrigue basique de série d'animation. À chaque épisode, il y avait une attaque des méchants et il fallait qu'ils aillent déjouer les mauvais tours.
0: Dans le mille, Yumi, Ulrich, Odd et Jérémy, quatre collégiens parisiens qui rencontreront l'intelligence artificielle Aelita et mettront tout en œuvre pour l'aider à sauver le programme informatique Yoko. Et le monde aussi, accessoirement. En parlant de programme, savez-vous quelles ont été les inspirations des créateurs ?
2: Un film, je pense. Ou un livre. Un livre ou un film.
1: Je pense Matrix, même si c'est plutôt un truc d'adulte qu'un truc d'enfant, mais c'est un petit peu le même principe, un monde virtuel et des machines pour s'y connecter, tout ça.
0: Alors, oui, le monde virtuel s'appelle bien Yoko, mais pour tout comprendre, les films Matrix et Tron ont aidé à mettre en place la virtualisation de Code Yoko. Concernant les autres lieux, la plupart sont issus du monde réel. La ville de Paris, une usine Renault pour la fameuse usine des adolescents, leur QG en fait, jusqu'au nom de leur collège. Kadic renvoie effectivement à Philip K. Dick, le romancier à qui l'on doit par exemple Blade Runner, Total Recall ou encore Minority Report. Peut-être aviez-vous déjà capté la référence, mais qu'en est-il de Yoko, le monde virtuel ? Avez-vous la moindre idée de son origine ?
2: Non, pas du tout.
1: Moi, je crois que Lyoko, c'était le nom du code pour déjouer les tours du méchant. Je crois que c'était ça, qu'à chaque fois qu'il démontait une tour de contrôle du méchant, il fallait rentrer un code et c'était toujours Lyoko. Donc je crois que c'est pour ça qu'elle s'appelle comme ça la série et que du coup le monde s'appelle comme ça.
0: Il faut pour ça entamer une petite gymnastique de la langue. Yoko s'inspire du mot japonais Ryoko qui signifie...
1: Bon, je sais pas du tout ce que ça veut dire.
0: Voyage ! Un joli clin d'œil à l'univers même du dessin animé. Face au succès de celui-ci, de nombreux produits dérivés ont vu le jour. BD, romans, goodies... Code Yoko a vraiment encore une place dans le paysage du divertissement français. Une suite à la série d'origine a par exemple été réalisée, intitulée sobrement Code Yoko Evolution.
2: Je regardais un moment, mais c'était quand j'étais toute petite. Enfin, je devais avoir 5 ans, donc...
1: Oui, j'en ai entendu parler, c'est... une série en live et honnêtement on m'en a pas dit du bien malheureusement souvent les séries adaptées de dessins animés ça rend pas forcément tip top donc on m'a dit que c'était un peu kitsch et pas super bien.
0: Mixant animation animée et live action, le moins que l'on puisse dire c'est que son accueil parmi les fans a été très très mitigé. Échec, déception, aucun intérêt pour beaucoup d'internautes. C'est vrai que se lancer dans ce genre de projet alors que le matériau de base a largement été apprécié, c'est toujours un peu risqué. Merci pour votre présence et votre écoute et on se retrouve bientôt avec le 27e épisode de Petit Écran Rococo. Quelle sera la prochaine série d'animation ?

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0: Bonjour à tous. Dans l'actualité, après Pierre et Vacances, le groupe de tourisme Bellambra, touché à son tour par une fuite de données massives. Un hacker revendique le vol des informations de plus de 402 000 clients. L'entreprise a porté plainte et assure qu'aucune donnée bancaire ni aucun mot de passe n'ont été dérobés. Gérald Darmanin, favorable à l'imprescriptibilité des crimes commis sur les mineurs. C'est ce qu'il dit dans la tribune dimanche. Le garde des Sceaux dénonce un système totalement défaillant face aux violences familiales. Le ministre propose également la création d'un juge unique des familles et l'instauration d'un principe de précaution immédiat pour protéger les enfants le temps de l'enquête. Un projet de loi sera prochainement présenté. Le SMIC, lui, va augmenter automatiquement de près de 2,5% à partir du 1er juin, Julie Pierret.
1: Oui, annonce du ministre du Travail après la publication des derniers chiffres de l'inflation, ce qui donne une augmentation de 44 euros. Les prix à la consommation ont progressé de plus de 2% sur un an en avril, franchissant le seuil qui déclenche une revalorisation automatique du salaire minimum. Le SMIC brut mensuel passera donc de 1823 euros à environ 1867 euros pour un temps plein de 35 heures par semaine. Le salaire net mensuel devrait dépasser les 1475 euros. Le gouvernement précise qu'il ne s'agit pas d'un coup de pouce, mais bien d'une hausse mécanique liée à l'inflation.
0: Merci Julie. Attaque à la voiture bélier hier soir à Modène, dans le nord de l'Italie. Un automobiliste de 31 ans qui a foncé sur la foule en centre-ville. Bilan 8 blessés, dont 2 qui sont dans un état critique. Le suspect a ensuite poignardé un passant avant d'être interpellé. Suivi pour des troubles psychiatriques, l'homme est en garde à vue. Son domicile a été perquisitionné. On ne sait pas encore s'il s'agit d'un attentat. L'Organisation mondiale de la santé déclare l'état d'urgence international face à l'épidémie d'Ebola en République démocratique du Congo, mais aussi en Ouganda. Le dernier bilan fait état de plus de 80 décès suspects. Cette souche aurait un taux de mortalité proche des 50%. Il n'existe aucun vaccin. En foot, c'est la dernière journée de Ligue 1 aujourd'hui. Pour la qualification directe en Ligue des Champions, Lille a son destin en main face à Auxerre, sous la menace de Lyon et de Rennes. Et dans la course à l'Europe, le choc OM-Rennes qui s'annonce décisif au Vélodrome. Coup d'envoi des matchs à 21h. Et puis victoire historique de la Bulgarie à l'Eurovision. La chanteuse Dara a remporté la 60e édition du concours cette nuit à Vienne avec son titre Bangaranga. C'est la première victoire du pays. Grosse déception en revanche pour la France. La jeune Monroe a terminé à la 11e place. Très bonne journée à tous.

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2: Vous les avez peut-être déjà aperçus sur les différents marchés de Noël du département en décembre dernier. En montant leur association baptisée Adrénaline, trois étudiants, Clara, Camille et Nicolas, ont eu le projet fou de participer à l'Europrep 2018 qui se tient cette année du 28 juillet au 19 août. Trois semaines pendant lesquelles Camille, Clara et Nicolas vont parcourir près de 10 000 km, soit entre 400 et 600 km par jour, en Peugeot 205 afin d'acheminer 100 kg de matériel scolaire dans des écoles et des orphelinats d'Europe de l'Est. Une aventure solidaire en somme, mais pas seulement, comme nous l'explique Camille.
3: Culturel et humain aussi, parce que y a vraiment ce côté rencontre avec les locaux tous les jours, puisque chaque soir on est accueilli par eux, donc il y a vraiment cet échange de... Enfin, cette notion d'échange, dans le sens où on vient avec quelque chose, mais eux nous accueillent en échange et nous partagent en fait leur culture, leur tradition. Ça nous a paru évident que c'était pas impossible de le faire et qu'on allait arriver jusqu'au bout. Donc c'est vraiment, en une semaine, c'était plié, quoi. C'était décidé qu'on le ferait.
2: Un tour d'Europe solidaire qui les a obligés à monter leur propre association baptisée Adrénaline. L'occasion pour eux de faire le point en matière de création de projets et surtout d'être confrontés à la question du financement. Ce qui leur a finalement apporté beaucoup de choses, comme nous l'expliquent Nicolas et Clara.
3: C'est vrai qu'on pensait plus que ça nous apporterait pendant le raid, mais la préparation, ça nous apporte énormément de choses en fait. De pouvoir vraiment construire notre projet de A à Z.
4: Rien que la préparation nécessite pas mal de compétences. Qu'on n'a pas forcément, mais qu'on acquiert avec la préparation. C'est d'abord monter une association, c'est savoir aller vers les gens, c'est savoir démarcher des partenaires.
2: Une préparation qui nécessite beaucoup d'énergie, surtout au niveau du financement, puisque le budget annoncé pour participer à l'Europrep est de 6 000 euros par équipe. Clara et Camille nous en disent plus sur la façon dont ils ont procédé pour récupérer du financement.
5: Le premier volet qu'on peut dire, c'est des recherches d'entreprises en direct. Donc on va chez eux, on leur parle du projet... Et on voit s'ils sont prêts à nous aider. Et sinon, on a fait plusieurs événements, le marché de Noël, des marchés du terroir, des braderies, où on était là juste avec un petit stand. C'est des dons de personnes anonymes, quoi. Enfin, il y a des chefs d'entreprise qui sont venus nous voir. Et c'est aussi comme ça qu'on a trouvé, entre guillemets, par hasard, des très gros sponsors même. Donc, voilà.
3: Et puis après, on a un site de dons en ligne aussi sur Hello Asso. Donc on a multiplié les facettes, mais toujours avec cette notion d'échange, encore une fois. C'est-à-dire que... Quand les gens nous donnent quelque chose, on rend, entre guillemets. Donc voilà, c'est envoyer la newsletter pour les tenir au courant d'où va le projet, comment ça avance. Il y a écrire le nom sur la voiture, envoyer une carte postale d'un pays, d'un certain pays. Donc voilà, vraiment pour garder ce lien qu'on crée, pour le garder jusqu'au bout du projet.
2: Un financement toujours centré sur la notion d'échange et de partage donc. Pour nos trois étudiants, l'Europrep est donc une aventure solidaire et culturelle, mais avant tout humaine. Notamment par le fait d'aller à la rencontre de l'autre, mais aussi par le travail d'équipe demandé par cette aventure extraordinaire. C'est ce que nous expliquent Nicolas, Clara et Camille.
4: Je crois que tout est dit dans le nom du raid, en fait. Europrep, c'est déjà aller à la découverte de cultures qu'on ne connaît pas forcément, c'est aller à la découverte de nouveaux pays, à la rencontre des populations tout simplement. Donc ça, c'est déjà une grosse richesse, une grosse découverte et une grosse richesse culturelle.
5: Voilà. Et une aventure humaine, parce que bon, on a la vingtaine, ça va nous faire mûrir, nous. Et aussi aller à la rencontre d'autres personnes, je pense que ça va nous faire prendre conscience de pas mal de choses. Personnellement aussi, et solidaire, parce qu'on aide des enfants dans les écoles d'Europe de l'Est.
3: On se rend pas compte, mais il y a un travail d'équipe qui est intense en fait, et ça implique de faire confiance aux autres, de répartir les tâches, et c'est pas forcément facile de lâcher prise et de lever le pied et de dire ok, là les gars, je vous laisse gérer, parce qu'en ce moment j'ai mes examens ou des choses comme ça. Donc c'est vrai qu'humainement, il y a ce côté de travail en équipe qui est très très important.
2: C'est une aventure riche en émotions, pleine d'humanité et de solidarité, qui attend nos trois étudiants du 28 juillet au 19 août. Une aventure qui a déjà commencé finalement, notamment avec la création de l'association Adrénaline et la recherche de financement. Malgré tout, lorsqu'on leur demande s'ils ont peur, Clara nous répond.
5: Mais je pense qu'on est armés pour ça, et je pense que voilà, on sait qu'il y aura des petites galères, mais on a signé pour ça aussi.
2: Nos trois étudiants, Camille, Clara et Nicolas, sont toujours à la recherche de partenaires et de dons pour réaliser l'Europe Raid 2018. Retrouvez-les sur la page Facebook de leur association Adrénaline et sur le site internet www.adrénaline.tk.
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0: Les petites pensées. Paroles de nos aînés. Une petite pensée sur le camionneur.
1: J'ai fait dans ma vie 4 990 000 km en camion. On livrait des voitures. Je partais le dimanche soir, je chargeais les voitures des Porsche en Allemagne. Le lendemain, j'étais en Angleterre, je livrais. Je rechargeais en Angleterre les Ford pour l'Espagne. Je livrais là-bas. Je rechargeais l'Espagne pour Strasbourg. 4000 km tous les semaines. Les 10 années, j'ai emmené ma femme un peu partout dans les pays. L'Angleterre était pas mal, hein, parce que là, c'est carrément une autre vie. Déjà, vous roulez à gauche, hein, attention. Eux, ils n'ont pas le même manger, ils ne mangent pas à midi. Ils mangent le matin à 9h et le soir à 5h. Alors, il fallait parler un petit peu anglais, sinon vous étiez perdus hein, là-bas. Alors, bon, pour le manger, je me débrouillais un petit peu. J'ai 2 eggs and bacon, 2 œufs au bacon et un fruit.
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2: Bonjour, bonjour à tous. Dans l'actualité, le garde des Sceaux pour l'imprescriptibilité des crimes commis sur les mineurs. C'est la prise de position de Gérald Darmanin dans la Tribune dimanche. Il dénonce un système totalement défaillant face aux violences familiales. Le ministre propose également la création d'un juge unique des enfants. Un projet de loi sera présenté prochainement. Après Pierre et Vacances, le groupe de tourisme Bellambra, à son tour touché par une fuite de données massive. Un hacker revendique le vol des informations de plus de 402 000 clients. L'entreprise a porté plainte et assure qu'aucune donnée bancaire ni aucun mot de passe n'ont été dérobés. L'été approche et attention aux noyades. Les autorités appellent à la prudence, que ce soit en piscine ou à la plage, il faut surveiller les enfants. Un reportage de Myline Desbac avec Julie Pierret.
3: Léo, 7 ans, adore sauter dans l'eau. Il prend des cours de natation depuis 2 ans.
4: On apprend à faire plusieurs nages différentes. On apprend à sauter, à plonger et des fois, on doit récupérer des anneaux sous l'eau. Et des fois, le but, c'est de nager le plus loin possible. Non, j'ai pas peur, je me sens bien.
3: Ses parents ne sont jamais très loin et c'est un bon réflexe. Alexandre est maître nageur, il donne quelques conseils pour éviter les accidents.
5: Il faut toujours surveiller ses enfants. Hein. Tant qu'ils sont petits, aller dans l'eau avec eux, qu'ils aient les bons réflexes, qu'ils aient les réflexes de rester accroché au bord tant qu'ils ne savent pas nager. La première étape, c'est que l'enfant s'immerge pour qu'il comprenne en fait qu'il flotte. Ensuite, on apprend à se déplacer tranquillement. Et puis là, bah, évidemment, la dernière étape, ensuite, c'est d'apprendre à respirer. Puis voilà, une fois qu'on sait se déplacer et respirer, on peut dire qu'on sait nager.
3: Et pour plus de sécurité, privilégiez les piscines ou les plages surveillées.
2: Dans l'actualité également, la Russie dit avoir abattu 556 drones au-dessus de 14 régions du pays, dont celle de Moscou. C'est l'une des attaques de drones ukrainiens les plus massives depuis le début du conflit. Les autorités locales font état d'au moins 3 morts dans la région de la capitale. Une attaque de Kiev en réponse aux frappes russes qui ont fait 24 morts jeudi dernier. 8 blessés, dont 2 dans un état critique. C'est le bilan de cette attaque à la voiture Bélier hier soir à Modène, dans le nord de l'Italie. Un automobiliste de 31 ans qui a foncé sur la foule en centre-ville avant de poignarder un passant. Il a été interpellé, suivi pour des troubles psychiatriques. Il est en garde à vue. Son domicile a été perquisitionné. Et en foot, c'est la dernière journée de Ligue 1 aujourd'hui. Pour la qualification directe en Ligue des Champions, Lille a son destin en main face à Auxerre sous la menace de Lyon et de Rennes. Et dans la course à l'Europe, le choc OM-Rennes s'annonce décisif au Vélodrome. Coup d'envoi des rencontres à 21h. Très bonne journée à tous.

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2: Bonjour et bienvenue. Un peu de suspense dans Ça vaut le détour avec le film Les Traducteurs, un thriller français de Régis Roinsart, actuellement au cinéma.
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2: Les traducteurs, ce sont une sélection des meilleurs traducteurs réunis pour traduire simultanément le troisième tome du best-seller Dédalus, écrit par le mystérieux Oscar Braque. L'éditeur veut faire une sortie mondiale de toutes les traductions en même temps, ce qui représente un enjeu financier colossal. Pour faire ça, les traducteurs sont isolés dans le secret pendant 3 mois, dans un bunker luxueux, sans aucun contact avec l'extérieur. Mais 10 pages du roman fuitent sur Internet et une rançon est demandée pour que la suite du roman ne soit pas divulguée. La question est, qui a pu faire fuiter le livre ?
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2: Les Traducteurs est un film qui porte 3 types de thrillers en lui. Le thriller policier à la Agatha Christie, qui se transforme en film d'arnaque, puis en film de vengeance. L'idée du film est inspirée d'un fait réel. Pour le livre Inferno de Dan Brown, 12 traducteurs ont vraiment été isolés dans un bunker en Italie pour le traduire, ce qui a naturellement donné plein d'idées aux réalisateurs. Le film Les Traducteurs permet aussi de plonger dans le métier du traducteur, parfois très précaire. Le traducteur est considéré presque dans tous les pays comme un simple technicien, alors qu'en France, il est co-auteur et touche des droits d'auteur sous forme de pourcentage de vente, environ 2%.
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2: Les acteurs portent à merveille les personnages aux origines et aux motivations très variées, avec notamment Lambert Wilson en éditeur strict et Alex Lowther en fan anglais devenu traducteur. Le suspense distillé est très bien maîtrisé et on est complètement emporté dans l'intrigue. Tous les personnages sont liés à la langue française, mais c'est particulièrement intéressant d'avoir toutes ces autres langues parlées dans le même film, du russe au chinois en passant par l'italien ou encore l'allemand. Les Traducteurs est un film qui vaut le détour.
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0: Bonjour, bonjour à tous. Dans l'actualité, le garde des Sceaux pour l'imprescriptibilité des crimes commis sur les mineurs. C'est la prise de position de Gérald Darmanin dans la tribune dimanche. Il dénonce un système totalement défaillant face aux violences familiales. Le ministre propose également la création d'un juge unique des enfants. Un projet de loi sera présenté prochainement. Après Pierre et Vacances, le groupe de tourisme Bellambra, à son tour touché par une fuite de données massive. Un hacker revendique le vol des informations de plus de 402 000 clients. L'entreprise a porté plainte et assure qu'aucune donnée bancaire ni aucun mot de passe n'ont été dérobés. L'été approche et attention aux noyades. Les autorités appellent à la prudence, que ce soit en piscine ou à la plage, il faut surveiller les enfants. Un reportage de Mylène Debac avec Julie Pierret.
1: Léo, 7 ans, adore sauter dans l'eau. Il prend des cours de natation depuis 2 ans.
2: On apprend à faire plusieurs nages différentes. On apprend à sauter, à plonger et des fois, on doit récupérer des anneaux sous l'eau. Et des fois, le but, c'est de nager le plus loin possible. Non, j'ai pas peur, je me sens bien.
1: Ses parents ne sont jamais très loin et c'est un bon réflexe. Alexandre est maître nageur, il donne quelques conseils pour éviter les accidents.
3: Il faut toujours surveiller ses enfants. Hein. Tant qu'ils sont petits, aller dans l'eau avec eux, qu'ils aient les bons réflexes, qu'ils aient les réflexes de rester accroché au bord tant qu'ils ne savent pas nager. La première étape, c'est que l'enfant s'immerge pour qu'il comprenne en fait qu'il flotte. Ensuite, on apprend à se déplacer tranquillement. Et puis là, bah, évidemment, la dernière étape, ensuite, c'est d'apprendre à respirer. Puis voilà, une fois qu'on sait se déplacer et respirer, on peut dire qu'on sait nager.
1: Et pour plus de sécurité, privilégier les piscines ou les plages surveillées.
0: Dans l'actualité également, la Russie dit avoir abattu 556 drones au-dessus de 14 régions du pays, dont celle de Moscou. C'est l'une des attaques de drones ukrainiens les plus massives depuis le début du conflit. Les autorités locales font état d'au moins 3 morts dans la région de la capitale. Une attaque de Kiev en réponse aux frappes russes qui ont fait 24 morts jeudi dernier. 8 blessés, dont 2 dans un état critique. C'est le bilan de cette attaque à la voiture Bélier hier soir à Modène, dans le nord de l'Italie. Un automobiliste de 31 ans qui a foncé sur la foule en centre-ville avant de poignarder un passant. Il a été interpellé, suivi pour des troubles psychiatriques. Il est en garde à vue. Son domicile a été perquisitionné. Et en foot, c'est la dernière journée de Ligue 1 aujourd'hui. Pour la qualification directe en Ligue des Champions, Lille a son destin en main face à Auxerre sous la menace de Lyon et de Rennes. Et dans la course à l'Europe, le choc OM-Rennes s'annonce décisif au Vélodrome. Coup d'envoi des rencontres à 21h. Très bonne journée à tous.
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1: Au fond de la cour du Stift à Strasbourg, derrière une porte sécurisée et une lourde grille, se cachent les fonds anciens de la médiathèque protestante. Créée par Gaspard Hédion au XVIe siècle, d'abord pour permettre aux étudiants modestes d'accéder à des ouvrages scientifiques, la bibliothèque protestante a beaucoup déménagé au cours des siècles. De Saint-Guillaume au Temple Neuf, duquel elle a déménagé 20 ans avant le grand incendie de 1870, pour finalement s'installer définitivement quai Saint-Thomas au sein des locaux du Stift. Un fonds ancien d'incunable, c'est livres imprimés par convention avant 1500, de manuscrits ou d'autres pièces comme des cartes ou des partitions de musique, ce fonds tire sa richesse de l'originalité des pièces présentes dans cette bibliothèque, puisqu'elles sont souvent rares, d'autant plus qu'elles ont échappé au grand incendie de 1870. Patricia Renard-Régier, la directrice de la médiathèque, nous en dit un peu plus sur les différents livres qu'on peut trouver dans ce fonds ancien.
2: On n'est pas dans une bibliothèque de château ou de monastère prestigieux, puisque on voit que les couvertures, ce sont des couvertures en peau de bête, en peau de mouton, ou en peau de porc, ou en parchemin, qui sont très solides. Ce sont des livres qui ont été faits pour être ouverts et travaillés, quoi. Donc ce sont surtout des livres de théologie, puisque c'était une bibliothèque pour les théologiens. Aujourd'hui, c'est une bibliothèque pour les chercheurs. C'est sûr que ces livres-là ne sortent qu'exceptionnellement de la salle. Ils sortent pour deux raisons. C'est quand une autre bibliothèque ou un musée nous demande pour des prêts, ou alors quand un chercheur veut un manuscrit ou un livre spécial, c'est notre bibliothécaire qui vient le chercher, et on le descend en salle de travail et de lecture, et puis il vient consulter, il a le droit de regarder, mais il ne peut pas le ramener chez lui, évidemment, ce sont des ouvrages qui sont trop importants.
1: Un fonds riche en ouvrages, puisque c'est plus de 60 000 livres divers et variés qui composent ce fonds, issu d'ailleurs de legs prestigieux de Sturm, des époux de sel ou encore de Peter. Des livres précieux et fragiles qui nécessitent une attention particulière pour leur conservation. C'est ce que nous explique Patricia Renard-Égé.
2: Alors ça, c'est toujours très compliqué, hein. Il faudrait normalement la même température et la même hygrométrie, donc le même taux d'humidité dans l'air, pour qu'il y ait le moins de variabilité possible. Donc on a un système de surveillance par Wi-Fi qui fait un relevé des températures et de l'hygrométrie tous les jours, et qui s'est surveillé comme ça. On a eu à une époque une climatisation qui régulait, ils sont en train de revenir à un autre système, donc c'est surveillé, mais on n'est pas à l'abri de champignons ou de problèmes de poussière. Il faut faire attention, il faut les manipuler régulièrement pour voir s'il n'y a pas de soucis.
1: Une autre façon de conserver les livres est de les numériser, mais attention, pas n'importe comment, il faut qu'il y ait un réel intérêt à la numérisation, c'est ce que nous explique Patricia Renard-Égé.
2: On va numériser des choses qui ne sont pas numérisées ailleurs, qui sont on appelle ça des unicoms, des livres qui sont rares, que personne d'autre n'a, ou qui ont des annotations ou des particularités chez nous. L'idée, c'est déjà de faire un état des lieux de tout ce que nous avons et de rétro-convertir le catalogue. Mais tout numériser, ça n'aurait aucun intérêt et ça coûterait beaucoup trop cher.
1: Même si la numérisation totale n'est pas pour maintenant, il est tout de même possible de visiter ce prestigieux fonds ancien de la médiathèque protestante lors des journées du patrimoine ou encore lors de visites organisées sur rendez-vous. Une façon pour la médiathèque de rendre accessible ce patrimoine, comme nous l'explique Patricia Renard-Régier.
2: Ce fonds ancien, donc, il est accessible aux chercheurs, et pour le grand public, on peut le visiter sur rendez-vous. Alors les visites sont gratuites pendant les journées du patrimoine. Après, un groupe peut se constituer, nous téléphoner et prendre rendez-vous. Là, ça coûte 50 euros qu'on soit 5 ou qu'on soit 15. Ça dure à peu près une heure et on raconte l'histoire de la bibliothèque, on montre un certain nombre d'ouvrages. C'est vrai qu'en général, quand on rentre dans cette salle, on a l'impression d'être dans la bibliothèque d'Harry Potter, quoi. C'est un peu magique, c'est un très beau lieu. Et puis ouvrir des livres qui ont des siècles d'existence, qui sont dans le papier encore tellement beau, les reliures sont tellement belles, c'est vrai que c'est un peu magique.
1: La médiathèque protestante abrite donc un fonds ancien exceptionnel que vous pouvez venir visiter sur rendez-vous à la médiathèque quai Saint-Thomas.
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2: Chaque jour, un brin de culture générale sur le monde digital. Dans Daily Binary, on vous a déjà dit quel était le jeu vidéo le plus vendu de l'histoire. Mais est-ce que vous êtes déjà demandé quel était le premier jeu créé ?
3: Pour répondre à cette question, on va faire un petit détour à la toute fin des années 50. Et oui, il y a 70 ans, ça ne nous rajeunit pas.
2: En 1958 donc, un physicien américain du nom de William Higginbotham avait pour objectif de mettre en avant les avancées technologiques au grand public, à l'occasion des portes ouvertes du laboratoire dans lequel il travaillait à Brookhaven.
3: Et pour ça, il passa plusieurs semaines à concevoir une petite machine interactive sur la base d'un oscilloscope reconfiguré, le tout connecté à un potentiomètre faisant office de contrôleur.
2: Bon, si vous n'avez pas tout compris, c'est pas très grave. Dites-vous juste que ça s'appelait Computer Tennis avant de devenir par la suite Tennis for Two. Et que ça ressemblait vaguement à un jeu de tennis, en fait. Vous avez suivi, c'est bien.
3: Et parce qu'on ne veut pas non plus vous laisser sur l'idée que ce cher William était une bonne personne, sachez qu'il a participé au projet Manhattan. Ouais, la bombe atomique, tout ça, personne n'est parfait.
2: C'était Daily Binary, rendez-vous demain pour une nouvelle dose de culture générale
3: sur le monde digital.

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0: Bonjour, bonjour à tous. Dans l'actualité, le garde des Sceaux pour l'imprescriptibilité des crimes commis sur les mineurs. C'est la prise de position de Gérald Darmanin dans la Tribune dimanche. Il dénonce un système totalement défaillant face aux violences familiales. Le ministre propose également la création d'un juge unique des enfants. Un projet de loi sera présenté prochainement. Après Pierre et Vacances, le groupe de tourisme Bellambra, à son tour touché par une fuite de données massive. Un hacker revendique le vol des informations de plus de 402 000 clients. L'entreprise a porté plainte et assure qu'aucune donnée bancaire ni aucun mot de passe n'ont été dérobés. L'été approche et attention aux noyades. Les autorités appellent à la prudence, que ce soit en piscine ou à la plage, il faut surveiller les enfants. Un reportage de Mylène Debac avec Julie Pierret.
1: Léo, 7 ans, adore sauter dans l'eau. Il prend des cours de natation depuis 2 ans.
2: On apprend à faire plusieurs nages différentes. On apprend à sauter, à plonger et des fois, on doit récupérer des anneaux sous l'eau. Et des fois, le but, c'est de nager le plus loin possible. Non, j'ai pas peur, je me sens bien.
1: Ses parents ne sont jamais très loin et c'est un bon réflexe. Alexandre est maître nageur, il donne quelques conseils pour éviter les accidents.
3: Il faut toujours surveiller ses enfants. Hein. Tant qu'ils sont petits, aller dans l'eau avec eux, qu'ils aient les bons réflexes, qu'ils aient les réflexes de rester accroché au bord tant qu'ils ne savent pas nager. La première étape, c'est que l'enfant s'immerge pour qu'il comprenne en fait qu'il flotte. Ensuite, on apprend à se déplacer tranquillement. Et puis là, bah, évidemment, la dernière étape, ensuite, c'est d'apprendre à respirer. Puis voilà, une fois qu'on sait se déplacer et respirer, on peut dire qu'on sait nager.
1: Et pour plus de sécurité, privilégiez les piscines ou les plages surveillées.
0: Dans l'actualité également, la Russie dit avoir abattu 556 drones au-dessus de 14 régions du pays, dont celle de Moscou. C'est l'une des attaques de drones ukrainiens les plus massives depuis le début du conflit. Les autorités locales font état d'au moins 3 morts dans la région de la capitale. Une attaque de Kiev en réponse aux frappes russes qui ont fait 24 morts jeudi dernier. 8 blessés, dont 2 dans un état critique. C'est le bilan de cette attaque à la voiture Bélier hier soir à Modène, dans le nord de l'Italie. Un automobiliste de 31 ans qui a foncé sur la foule en centre-ville avant de poignarder un passant. Il a été interpellé, suivi pour des troubles psychiatriques. Il est en garde à vue. Son domicile a été perquisitionné. Et en foot, c'est la dernière journée de Ligue 1 aujourd'hui. Pour la qualification directe en Ligue des Champions, Lille a son destin en main face à Auxerre sous la menace de Lyon et de Rennes. Et dans la course à l'Europe, le choc OM-Rennes s'annonce décisif au Vélodrome. Coup d'envoi des rencontres à 21h. Très bonne journée à tous.
4: 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Une petite pensée sur travailler à 14 ans. Suite.
5: Cette période, les écoles étaient fermées et il n'y avait pas d'autre distraction que de nous promener, que de nous amuser dans la forêt. Il y avait une forêt pas loin de notre village avec une rivière où on se baignait en été. Et on se promenait, on cherchait des champignons et puis tout ça, on aimait bien la nature, quoi. Après la guerre, j'avais 12 ans, et puis en 47, j'ai passé le certificat d'études avec succès, parce que j'avais appris en cachette, j'ai trouvé un livre dans la cave, un livre de grammaire française. Alors quand j'ai passé mon certificat d'études avec succès, je suis rentré à la maison, j'ai dit à ma mère, écoute, les professeurs ont dit que je devrais continuer les études pour devenir moniteur de sport, professeur de sport, parce que j'étais bon sportif. Mais elle a dit, mais c'est pas possible. On n'a pas un sou, on peut pas continuer les études parce qu'on n'a pas les moyens. Et bien, à partir de 14 ans, j'ai commencé à travailler.
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1: Bien qu'il ait été court, le ministère de Félix Neff n'en a pas moins été retentissant. Marqué par un fort ancrage dans les Hautes-Alpes, il a été au bénéfice des populations locales qui ont su lui témoigner en retour leur reconnaissance dans une lettre qu'elles lui ont adressée peu avant qu'il ne décède. Si nous avions été plus promptes à croire en Dieu, vous n'auriez pas eu besoin de vous fatiguer tant dans les neiges. Si notre sang vous était utile, nous vous le donnerions et nous ne ferions pas plus pour vous que vous n'avez fait pour nous. Félix Neff est né en 1797 à Genève au sein d'un contexte familial difficile. Abandonné par son père, c'est sa mère qui va l'élever. Se considérant davantage déiste que chrétienne, elle le fera néanmoins baptiser peu de temps après sa naissance. Pour faire face aux difficultés financières, le jeune Félix va rapidement quitter l'école et être placé comme apprenti chez un jardinier. Puis, à l'âge de 17 ans, il s'engage dans l'armée comme artilleur. Quelque temps plus tard, Félix Neff et sa garde sont envoyés protéger de la population mécontente les membres d'une église issue du réveil. Seulement, il ne semble pas partager les vues de ses réformateurs et il s'offusque de ce que l'on veuille les défendre. Plantant son sabre dans le sol, il aurait déclaré « Je le plongerai dans le cœur du premier qui prendra la défense de ces misérables ». Cette situation est cocasse, puisque peu de temps après, Félix Neff devient l'un d'eux. En effet, en 1818, un pasteur distribue aux soldats des traités religieux traduits de l'anglais. Félix Neff en prend un, qui est intitulé « Le miel découlant du rocher », et sa lecture le bouleverse. Il se convertit dans la foulée et décide de consacrer sa vie à l'annonce de cette bonne nouvelle. Ayant quitté l'armée, Félix Neff sillonne plusieurs cantons suisses comme évangéliste itinérant. Mais son profil atypique d'autodidacte ne tarde pas à lui attirer l'opposition des pasteurs établis. Il décide alors de partir pour la France, à Grenoble d'abord, puis à quelques kilomètres au sud, à Mans. Là-bas, il fait l'effort d'apprendre le patois local et il est plutôt bien accueilli par la population. Seulement, le pasteur qu'il remplaçait est de retour et il intrigue contre lui pour le faire partir car il n'apprécie pas ce qu'il appelle les mystiques de Genève. Âgé de 26 ans, Félix Neff persévère et il poursuit sa route en se rendant dans les Hautes-Alpes. C'est là-bas véritablement qu'il s'implante et que son ministère va porter ses fruits les plus visibles. La région est montagneuse, le climat est rude, mais Félix Neff est combatif et il n'économise pas ses efforts. La paroisse a beau s'étendre sur plusieurs vallées difficiles d'accès, il n'hésite pas à en parcourir les nombreux kilomètres, été comme hiver. Si Félix Neff est avant tout un évangéliste, il ne peut pas faire abstraction de la misère des paysans qui l'entourent. Et très rapidement, il va chercher à associer l'action sociale à la prédication de l'évangile. J'ai, de ma main, essayé de leur rendre quelques services qui rectifient hautement l'idée si générale, même dans les Hautes-Alpes, qu'on ne peut s'adonner à l'œuvre du salut qu'au détriment des affaires temporelles, même de première nécessité. L'œuvre sociale de Félix Neff est multiple, mais elle va tout particulièrement être reconnue pour deux domaines. L'instruction, tout d'abord. Il va créer plusieurs écoles, dont notamment en 1826, une école normale pour former des instituteurs. Et l'agriculture, ensuite. Il va par exemple apprendre aux paysans à espacer leur culture de pommes de terre, ce qui leur permettra d'augmenter considérablement leur rendement. Souffrant, Félix Neff est malheureusement obligé de retourner à Genève. Il y décède jeune, en 1829, à l'âge de 31 ans seulement. L'histoire de Félix Neff rappelle celle d'une autre grande figure chrétienne qui s'est engagée dans l'action sociale, Jean-Frédéric Oberlin. La comparaison entre les deux hommes est souvent établie et Félix Neff n'aurait pas nié cet héritage, puisqu'il a pu déclarer en son temps « Dès mon arrivée, je pris cette vallée en affection et je ressentis un désir ardent d'être, pour ce peuple, un nouvel Oberlin. Cette proximité peut alors nous interroger sur les personnalités que nous prenons nous-mêmes en exemple pour nos vies. Qui sont-elles? Et en quoi nous inspirent-elles?
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1: Bonjour, bonjour à tous. Dans l'actualité, le garde des Sceaux pour l'imprescriptibilité des crimes commis sur les mineurs. C'est la prise de position de Gérald Darmanin dans la tribune dimanche. Il dénonce un système totalement défaillant face aux violences familiales. Le ministre propose également la création d'un juge unique des enfants. Un projet de loi sera présenté prochainement. Après Pierre et Vacances, le groupe de tourisme Bellambra, à son tour touché par une fuite de données massive. Un hacker revendique le vol des informations de plus de 402 000 clients. L'entreprise a porté plainte et assure qu'aucune donnée bancaire ni aucun mot de passe n'ont été dérobés. L'été approche et attention aux noyades. Les autorités appellent à la prudence, que ce soit en piscine ou à la plage, il faut surveiller les enfants. Un reportage de Mylène Debac avec Julie Pierret.
2: Léo, 7 ans, adore sauter dans l'eau. Il prend des cours de natation depuis 2 ans.
3: On apprend à faire plusieurs nages différentes. On apprend à sauter, à plonger et des fois, on doit récupérer des anneaux sous l'eau. Et des fois, le but, c'est de nager le plus loin possible. Non, j'ai pas peur, je me sens bien.
2: Ses parents ne sont jamais très loin et c'est un bon réflexe. Alexandre est maître nageur, il donne quelques conseils pour éviter les accidents.
4: Il faut toujours surveiller ses enfants. Hein. Tant qu'ils sont petits, aller dans l'eau avec eux, qu'ils aient les bons réflexes, qu'ils aient les réflexes de rester accroché au bord tant qu'ils ne savent pas nager. La première étape, c'est que l'enfant s'immerge pour qu'il comprenne en fait qu'il flotte. Ensuite, on apprend à se déplacer tranquillement. Et puis là, bah, évidemment, la dernière étape, ensuite, c'est d'apprendre à respirer. Puis voilà, une fois qu'on sait se déplacer et respirer, on peut dire qu'on sait nager.
2: Et pour plus de sécurité, privilégier les piscines ou les plages surveillées.
1: Dans l'actualité également, la Russie dit avoir abattu 556 drones au-dessus de 14 régions du pays, dont celle de Moscou. C'est l'une des attaques de drones ukrainiens les plus massives depuis le début du conflit. Les autorités locales font état d'au moins 3 morts dans la région de la capitale. Une attaque de Kiev en réponse aux frappes russes qui ont fait 24 morts jeudi dernier. 8 blessés, dont 2 dans un état critique. C'est le bilan de cette attaque à la voiture Bélier hier soir à Modène, dans le nord de l'Italie. Un automobiliste de 31 ans qui a foncé sur la foule en centre-ville avant de poignarder un passant. Il a été interpellé, suivi pour des troubles psychiatriques. Il est en garde à vue. Son domicile a été perquisitionné. Et en foot, c'est la dernière journée de Ligue 1 aujourd'hui. Pour la qualification directe en Ligue des Champions, Lille a son destin en main face à Auxerre sous la menace de Lyon et de Rennes. Et dans la course à l'Europe, le choc OM-Rennes s'annonce décisif au Vélodrome. Coup d'envoi des rencontres à 21h. Très bonne journée à tous.

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1: Pour l'épisode d'aujourd'hui, je vous propose de quitter pour un temps le monde des consoles de salon pour aborder ce qui est par beaucoup considéré comme l'un des meilleurs jeux de course d'arcade. Je parle d'Outrun, conçu par Sega et sorti en 1986. Nous sommes au milieu des années 1980. Sega, par l'intermédiaire de Yu Suzuki, un game designer très en vogue à l'époque, avait jusqu'alors connu plusieurs grands succès dans le monde de l'arcade, comme Hang-On et Enduro Racer, deux jeux de course axés sur les motos. Suzuki commençait alors à envisager la création d'un jeu d'arcade plus orienté sur les courses automobiles. Son objectif était que les joueurs puissent vivre une véritable expérience de conduite et qu'ils puissent, je cite, « se sentir supérieurs ». Comme Suzuki avait pour désir que son titre prenne place dans un cadre européen, il se mit à sillonner plusieurs villes au bord de sa BMW, des villes qui incluaient Francfort, Rome ou encore Monaco. Et c'est à Monaco qu'il fit la rencontre d'une certaine Ferrari Testarossa, une voiture rougeoyante et pour le coup bien tape à l'œil, puisque ce fut elle qui fut utilisée comme modèle pour désigner la voiture contrôlée par le joueur. De retour au Japon, son équipe, composée d'une dizaine de personnes, se mit alors au travail. Au total, ce furent 4 modèles de bornes d'arcade qui furent conçus. Tout était équipé d'un volant, d'un levier de vitesse et de 2 pédales, une pour accélérer et une autre pour freiner. Et pour le coup, c'était assez réaliste pour l'époque. Des petits détails avaient ainsi été ajoutés, comme la prise en main des virages qui pouvaient rendre la voiture plus ou moins contrôlable suivant comment le joueur pouvait les négocier. Certains modèles possédaient même un système hydraulique réagissant aux actions du joueur lors de la prise des virages par exemple. Pour le jeu en lui-même, il était entièrement modélisé en 3D, avec une caméra placée au niveau du sol, à l'arrière de la voiture. Cela permettait ainsi de rendre le contrôle du véhicule plus réaliste, comme au sein d'une Ferrari Testarossa, avec un conducteur proche du sol, mais aussi surtout de limiter la vue du joueur sur son environnement, ce qui permettait probablement de mieux gérer la mémoire utilisée sur la machine et donc d'augmenter la vitesse du jeu. Et pour le gameplay en lui-même, le joueur se devait de terminer plusieurs courses en un temps limité, tout en négociant les nombreux virages et en évitant le trafic environnant. Le tout était magnifié par une bande-son composée par Hiroshi Kawaguchi, l'un des employés les plus anciens de l'équipe, chargé du son chez Sega et qui avait déjà par le passé travaillé avec Suzuki. Les sonorités très estivales, à la frontière entre la musique latine et caraïbaine, collent bien à l'ambiance visuelle et à l'esprit très feels good.

0: À sa sortie, OutRun eut un énorme succès, écoulant plus de 20 000 bornes d'arcade à travers le monde vers la fin des années 1987, permettant à Sega d'empocher plus de 250 millions de dollars et en faisant le leader dans la vente des bornes d'arcade, un record qui fut seulement dépassé quelques années plus tard, au début des années 90, avec un certain Virtua Fighter, autre phénomène vidéoludique de son époque, estampillé Sega. Véritable marqueur culturel de son époque, le succès de OutRun fut prolongé à travers tout un tas de suites spirituelles, comme Turbo OutRun, OutRunner ou encore OutRun 2, permettant pour l'époque de donner un second souffle au monde de l'arcade, mais aussi et surtout à Sega de s'imposer comme un acteur avec lequel il allait décidément falloir composer. C'était V-Member, l'émission qui se plaît à vous remémorer les moments clés du jeu vidéo. Rendez-vous au prochain épisode pour un nouveau bain de nostalgie teinté de culture vidéoludique. Prenez soin de vous.
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0: Rapprochement diplomatique en vue entre Paris et Alger. Dans une interview à la Tribune dimanche, le ministre de l'Intérieur Laurent Nunez a annoncé la venue en France de son homologue algérien dans quelques jours. Cela marque une nouvelle étape dans la reprise de la coopération sécuritaire après des mois de tensions entre les deux pays. Les jeunes conducteurs utilisent trop le téléphone au volant. C'est ce que dit le nouveau baromètre Vinci Autoroute, Virginie Quénon.
1: Oui, près d'un automobiliste de 16 à 24 ans sur deux reconnaît envoyer ou lire des SMS en conduisant. Un chiffre bien supérieur à la moyenne nationale. Beaucoup évoquent l'habitude de changer la musique, de consulter des messages ou de regarder les notifications. Mais gare aux conséquences, la sécurité routière assure que lire un message au volant multiplie par 23 le risque d'accident. En France, environ 400 décès par an sont directement liés à l'utilisation du téléphone en conduisant. Le téléphone au volant reste puni d'une amende de 135 euros et d'un retrait de 3 points sur le permis.
0: Merci Virginie. Et dans certains départements, une suspension immédiate du permis peut même être décidée. Nouvelle menace de Donald Trump contre l'Iran sur son réseau Truth Social. Le président américain a publié hier une image générée par IA, le mettant en scène sur un navire de guerre face à la flotte iranienne accompagnée du message. C'était le calme avant la tempête. Cela alors que l'Iran de son côté affirme négocier avec les pays européens pour l'accès au détroit d'Ormuz. La Russie dit avoir abattu 556 drones au-dessus de 14 régions du pays, dont celle de Moscou. C'est l'une des attaques de drones ukrainiens les plus massives depuis le début du conflit. Les autorités locales font état d'au moins 3 morts dans la région de la capitale. Et puis on termine avec du sport, du foot. Dernière ligne droite pour la Ligue 1 avec l'ultime journée du championnat ce soir. Pour la qualification directe en Ligue des Champions, Lille affronte Auxerre sous la menace de Lyon et de Rennes juste derrière en embuscade. Dans la course à l'Europe, le choc au MRN. Et puis pour le maintien, Le Havre, Auxerre et Nice qui vont lutter à distance pour éviter la place de barragiste et affronter Saint-Étienne. Coup d'envoi de toutes ces rencontres ce soir à 21h. Voilà pour l'actualité, c'est la fin de ce flash. Très bonne journée à tous.
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6: Aujourd'hui, on parle d'une chanson qui me fait danser. Elle a connu un énorme succès grâce au film Fight Club, puisqu'elle apparaît sur la bande originale du film. C'est Where Is My Mind des Pixies. Elle a été écrite par Black Francis alors qu'il était encore étudiant à l'université du Massachusetts, en s'inspirant de ses expériences de plongée sous-marine. On comprend alors mieux le nom de la chanson qu'on peut traduire en français par « Où est mon esprit ?» ou « Où suis-je ?»
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0: C'était Pixies, Where is my mind, une chanson que j'aime beaucoup et qui est à écouter, évidemment, sans modération.
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1: Plus d'un Français sur trois ne lit jamais. Constat alarmant, pourtant la lecture comporte de nombreux bienfaits que je vous propose de passer en revue pour rehausser votre goût pour les livres.

0: Selon Étienne-François de Vernage, prêtre français du XVIIe siècle, la lecture est à l'esprit ce que les aliments sont au corps. En effet, lire recèle de nombreux trésors. En voici quelques-uns. Lire, c'est s'auto-éduquer. Lire est l'une des méthodes les plus immédiates pour acquérir ou développer des connaissances dans n'importe quel domaine. En lisant, je peux à moindre coût apprendre au contact d'experts. Lire, c'est gagner du temps. Selon le journaliste Pierre Dumayet, lire est le moyen de vivre plusieurs fois. En lisant, j'ai accès en quelques heures à l'expérience, à l'expertise qu'une personne peut avoir mise des années à acquérir. Lire, c'est aller à la rencontre de personnes que je ne pourrais rencontrer autrement. S'il est difficile, voire impossible, d'aller prendre un café avec Descartes ou avec Nelson Mandela, je peux toutefois accéder à leur génie à travers leurs livres. Lire, c'est s'offrir la possibilité de changer, de se développer. Selon l'auteur américain Matthew Kelly, on devient ce qu'on lit. En lisant, je m'expose à des pensées, à des idées, à des cultures nouvelles, ce qui contribue à élargir ma vision. Et enfin, lire présente des bienfaits pour notre corps. Selon une étude réalisée par des chercheurs de l'Université américaine de Yale, les personnes qui lisent plus de 3h30 par semaine, soit plus de 30 minutes par jour, voient leur espérance de vie augmenter de 2 ans en moyenne, car la lecture stimule le cerveau. Selon une autre étude de l'Université britannique de Sussex au Canada, la lecture a des vertus apaisantes. Elle diminue les tensions musculaires et réduit le rythme cardiaque. Je conclurai simplement avec cette jolie phrase du docteur Michel Simès. Si c'est en forgeant qu'on devient forgeron, c'est en lisant qu'on devient lecteur, avec un cerveau au top de sa forme.
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1: Bonjour, bonjour à tous. Dans l'actualité, garde à vue prolongée pour le septuagénaire soupçonné d'avoir tenté d'incendier la maison des grands-parents du petit Émile au Auvernais. Cet homme de 77 ans, originaire de Marseille, a été interpellé hier matin dans un hôtel de la commune. On ne connaît pas encore ses motivations. Rapprochement diplomatique en vue entre Paris et Alger. Dans une interview à la Tribune dimanche, le ministre de l'Intérieur, Laurent Nunez, a annoncé la venue en France de son homologue algérien dans quelques jours. Cela marque une nouvelle étape dans la reprise de la coopération sécuritaire après des mois de tensions entre les deux pays. Les jeunes conducteurs utilisent trop le téléphone au volant. C'est ce que dit le nouveau baromètre Vinci Autoroute, Virginie Quénon.
2: Oui, près d'un automobiliste de 16 à 24 ans sur deux reconnaît envoyer ou lire des SMS en conduisant. Un chiffre bien supérieur à la moyenne nationale. Beaucoup évoquent l'habitude de changer la musique, de consulter des messages ou de regarder les notifications. Mais gare aux conséquences, la sécurité routière assure que lire un message au volant multiplie par 23 le risque d'accident. En France, environ 400 décès par an sont directement liés à l'utilisation du téléphone en conduisant. Le téléphone au volant reste puni d'une amende de 135 euros et d'un retrait de 3 points sur le permis.
1: Merci Virginie. Et dans certains départements, une suspension immédiate du permis peut même être décidée. Nouvelle menace de Donald Trump contre l'Iran sur son réseau Truth Social. Le président américain a publié hier une image générée par IA, le mettant en scène sur un navire de guerre face à la flotte iranienne, accompagnée du message « C'était le calme avant la tempête ». Cela alors que l'Iran, de son côté, affirme négocier avec les pays européens pour l'accès au détroit d'Ormuz. La Russie dit avoir abattu 556 drones au-dessus de 14 régions du pays, dont celle de Moscou. C'est l'une des attaques de drones ukrainiens les plus massives depuis le début du conflit. Les autorités locales font état d'au moins 3 morts dans la région de la capitale. Et puis on termine avec du sport, du foot. Dernière ligne droite pour la Ligue 1 avec l'ultime journée du championnat ce soir. Pour la qualification directe en Ligue des Champions, Lille affronte Auxerre sous la menace de Lyon et de Rennes juste derrière en embuscade. Dans la course à l'Europe, le choc au MRN. Et puis pour le maintien, Le Havre, Auxerre et Nice qui vont lutter à distance pour éviter la place de barragiste et affronter Saint-Étienne. Coup d'envoi de toutes ces rencontres ce soir à 21h. Voilà pour l'actualité, c'est la fin de ce flash. Très bonne journée à tous. 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
1: Connaissez-vous la dyspraxie ? Cet handicap fait partie de ces troubles que l'on dit invisibles, les dys. Dyslexie, dysphasie, dyspraxie ou encore dyscalculie, ces troubles touchent environ 6% de la population française. Mais alors comment se manifeste la dyspraxie ? Quelles en sont les incidences au quotidien ? Laurie Denis, jeune dyspraxique de 24 ans et membre de l'association Dyspraxie Alsace, nous en donne un exemple.
2: La première fois, par exemple, qu'on écrit un R, la maîtresse vous explique que vous montez avec le stylo, vous faites une boucle, un pont, puis vous redescendez. Et du coup, l'élève de CP qui a fait 3, 4 lignes de R, au bout d'un moment, il va l'automatiser, puis il va se dire « je vais écrire un R », il va écrire son R sans même y réfléchir. Nous, les dyspraxiques, on est obligés très très longtemps, voire toutes nos vies pour certains, de se dire « là je monte, je fais la boucle, je fais le pont et un R ». Ce qui est très énergivore, mais en plus qui va demander énormément de concentration. Et du coup, pendant ce temps-là, on va pas être capable de se concentrer, par exemple, sur le cours. Scolairement, ça se traduit par ça. C'est à peu près la même chose pour les lacets, couper la viande, s'habiller. Tous les gestes du quotidien, en fait, ne sont pas automatisés.
1: La dyspraxie, c'est donc une anomalie qui empêche la personne de réaliser des gestes simples du quotidien. Cela entraîne des difficultés diverses, telles que se repérer, assembler ou bien manipuler. Ce trouble est souvent incompris à l'école comme en entreprise et amène à d'autres troubles d'ordre psychologique chez les personnes atteintes de cet handicap encore méconnu. Comme en témoignent Laurie Denis et Éric Dumoulin, président de Dyspraxie Alsace.
2: Ça peut créer des gros soucis de harcèlement scolaire. Non seulement on perd confiance en soi, mais en plus jusqu'à ce qu'on quitte l'établissement, on a cette espèce de réputation qui nous suit. Moi par exemple, ça m'a engendré des TOC, un trouble anxieux généralisé que j'avais pas avant. Je suis pas née avec des TOC, je suis née avec une dyspraxie, mais ce que j'ai vécu par rapport à la dyspraxie fait que j'ai des TOC. Du coup, oui, si on fait pas attention, ça peut aussi engendrer des troubles plus ou moins importants au niveau psychique, quoi.
3: Tous les troubles dys engendrent une baisse de confiance et d'estime de soi, et il y a un effet domino qui se produit ainsi et qui fait que l'enfant dys peut se retrouver en échec, notamment en échec scolaire.
1: Mais la dyspraxie n'empêche pourtant pas la réussite scolaire. Des moyens techniques efficaces peuvent pallier aux troubles.
2: On peut mettre en place des choses au niveau de la scolarité, le PAP, le projet d'accompagnement personnalisé, qui permet de mettre en place des outils comme l'ordinateur ou remplacer une question écrite lors d'un contrôle par une question orale. On peut aussi mettre en place un tiers-temps qui prend aussi en compte le trouble de l'attention qui accompagne très souvent la dyspraxie.
3: Si on compense le handicap, l'enfant dys réussira parce qu'il a toutes les capacités intellectuelles pour réussir. Donc il n'y a aucun souci pour qu'il réussisse à partir du moment où on enlève ce problème d'automatisation du geste.
1: L'association Dyspraxie Alsace mène depuis 2012 des actions dans toute la région auprès des familles en matière de diagnostic, d'accompagnement scolaire, de reconnaissance MDPH, mais pas seulement.
3: Le but de l'association, c'est déjà de se réunir entre dyspraxiques, proches de dyspraxiques, pour se soutenir, parce que c'est pas toujours facile. L'autre point d'attention pour nous, c'est de faire connaître le trouble aussi bien au grand public que aux institutionnels. Nous, ce qu'on fait, ce sont des formations pour permettre aux entreprises donc de comprendre pour un tuteur de stage, pour un employeur, ce qu'est la dyspraxie.
1: Laurie nous explique comment l'association a pu être un soutien pour elle.
2: Quand on a pu créer Dyspraxie Alsace, je me suis vraiment sentie moins seule. Et je pense qu'avec le recul, c'est ce que j'aurais voulu. À 12, 13 ans, c'est juste me dire, t'es pas seule, il y a d'autres personnes qui sont dyspraxiques. Ces gens sont là, même si c'est pas pour parler de la dyspraxie, c'est pour te montrer qu'eux aussi sont dys et qu'il y en a qui ont réussi, il y en a qui sont en passe de réussir.
1: Éric Dumoulin, président de Dyspraxie Alsace, mais aussi papa d'un adolescent dyspraxique, a un message d'espoir à faire passer.
3: Lorsque on a été confronté à ce diagnostic, ça a été un choc, ça a été une difficulté, on était complètement perdus, on ne savait pas ce que c'était, et puis on se disait, notre enfant, qu'est-ce qu'il va devenir? Est-ce que ça va aller? Est-ce qu'il va pouvoir s'en sortir? Est-ce qu'il ne va pas être malheureux toute sa vie? Et ce n'est pas vrai, il peut être très heureux avec son handicap, il ne faut pas le nier, il aura toujours sa dyspraxie, ça ne guérit pas. Mais il peut être très heureux avec ça et il peut s'en sortir, il peut avoir un métier, il peut avoir une vie sociale, il peut avoir une vie de famille, il peut sans problème continuer à vivre, il n'y a pas de souci.
1: Pour plus d'informations sur la dyspraxie ou pour contacter l'association, rendez-vous sur leur site national dyspraxie.fr ou sur leur page Facebook DFD Alsace. Zoom sur votre région, c'est terminé pour aujourd'hui. On se retrouve la semaine prochaine pour un nouveau reportage.
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0: Bonjour, bonjour à tous. Dans l'actualité, garde à vue prolongée pour le septuagénaire soupçonné d'avoir tenté d'incendier la maison des grands-parents du petit Émile au Auvernais. Cet homme de 77 ans, originaire de Marseille, a été interpellé hier matin dans un hôtel de la commune. On ne connaît pas encore ses motivations. Rapprochement diplomatique en vue entre Paris et Alger. Dans une interview à la Tribune dimanche, le ministre de l'Intérieur, Laurent Nunez, a annoncé la venue en France de son homologue algérien dans quelques jours. Cela marque une nouvelle étape dans la reprise de la coopération sécuritaire après des mois de tensions entre les deux pays. Les jeunes conducteurs utilisent trop le téléphone au volant. C'est ce que dit le nouveau baromètre Vinci Autoroute, Virginie Quénon.
1: Oui, près d'un automobiliste de 16 à 24 ans sur deux reconnaît envoyer ou lire des SMS en conduisant. Un chiffre bien supérieur à la moyenne nationale. Beaucoup évoquent l'habitude de changer la musique, de consulter des messages ou de regarder les notifications. Mais gare aux conséquences, la sécurité routière assure que lire un message au volant multiplie par 23 le risque d'accident. En France, environ 400 décès par an sont directement liés à l'utilisation du téléphone en conduisant. Le téléphone au volant reste puni d'une amende de 135 euros et d'un retrait de 3 points sur le permis.
0: Merci Virginie. Et dans certains départements, une suspension immédiate du permis peut même être décidée. Nouvelle menace de Donald Trump contre l'Iran sur son réseau Truth Social. Le président américain a publié hier une image générée par IA, le mettant en scène sur un navire de guerre face à la flotte iranienne accompagnée du message. C'était le calme avant la tempête. Cela alors que l'Iran, de son côté, affirme négocier avec les pays européens pour l'accès au détroit d'Ormuz. La Russie dit avoir abattu 556 drones au-dessus de 14 régions du pays, dont celle de Moscou. C'est l'une des attaques de drones ukrainiens les plus massives depuis le début du conflit. Les autorités locales font état d'au moins 3 morts dans la région de la capitale. Et puis on termine avec du sport, du foot. Dernière ligne droite pour la Ligue 1 avec l'ultime journée du championnat ce soir. Pour la qualification directe en Ligue des Champions, Lille affronte Auxerre sous la menace de Lyon et de Rennes juste derrière en embuscade. Dans la course à l'Europe, le choc au OM Rennes. Et puis pour le maintien, Le Havre, Auxerre et Nice qui vont lutter à distance pour éviter la place de barragiste et affronter l'OM Rennes. Et puis pour le maintien, Le Havre, Auxerre et Nice qui vont lutter à distance pour éviter la place de barragiste et affronter Saint-Étienne. Coup d'envoi

Poisson rouge. En revanche, si vous avez une très bonne mémoire, on doit sûrement souvent vous complimenter d'avoir, je cite, une mémoire d'éléphant. Ce qui n'est pas mon cas, vous l'aurez compris. Mais alors, d'où vient cette expression? Eh bien, pour une fois, ce n'est pas une image, car les éléphants ont vraiment une excellente mémoire. Et oui, nos amis les pachydermes sont capables de mémoriser plusieurs infos, et ce de manière ultra précise et pendant très longtemps. Par exemple, ils savent se rappeler des chemins qu'ils empruntent tous les ans, ou bien les points d'eau où ils vont souvent, ce qui leur permet du coup de ne pas se perdre. Ils sont également capables de mémoriser les bonnes périodes et les bons lieux pour trouver les fruits, les bons fruits, les meilleurs fruits d'ailleurs, et ainsi les manger. Plus incroyable encore, si vous rencontrez un éléphant un jour et que vous lui montrez des signes d'affection, il y a de fortes chances pour qu'il vous reconnaisse, même après plusieurs années. Tout ceci est bien entendu le fruit de nombreuses études scientifiques. Même si l'on n'a aucune attestation écrite de cette expression et que donc on ne sait pas depuis quand elle date exactement, on peut quand même relativement dire que c'est une invention moderne. En revanche, pour ce qui est de la mémoire du poisson rouge, pas sûr que le lien soit aussi évident. On récapitule, l'expression « avoir une mémoire d'éléphant » tire son origine tout simplement du fait que l'éléphant est un animal qui a très bonne mémoire. Voilà, c'est tout pour aujourd'hui, et moi je vous dis à la semaine prochaine pour une nouvelle expression française expliquée dans le Point Lexico.

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1: Pour l'épisode d'aujourd'hui, je vous propose de revenir aux prémices du genre jeu de rôle avec l'un de ses titres phares, Final Fantasy, développé par Square et sorti en 1987. Nous sommes donc en 1987. Square, après quelques années de production vidéoludique ayant considérablement marqué le marché japonais, commençait à affronter ses premiers gros problèmes financiers. La faute notamment à la sortie de tout un ensemble de jeux qui étaient certes globalement encensés par la critique, mais qui peinaient à effectuer une percée décisive. Le moral chez Square était donc au plus bas, plus spécifiquement chez l'un de ses membres clés, en la personne du game designer Hironobu Sakaguchi. Ce dernier, en plus de devoir affronter les désillusions commerciales chez Square, avait toujours eu l'envie de réaliser un jeu de rôle, son jeu de rôle. Une proposition jusqu'alors systématiquement refusée par Square, par crainte d'un énième échec. Mais la sortie et surtout le succès d'un certain Dragon Warrior, plus connu chez nous sous le nom de Dragon Quest, va complètement changer la donne. Sorti en 1986 au Japon sur Famicom, Dragon Quest était pour l'époque la première véritable tentative de réalisation d'un RPG sur console de salon. RPG pour role-playing game, jeu de rôle. Une tentative qui, il faut le dire, avait initialement peiné à susciter une forte adhésion de la part des joueurs. Mais au courant de l'année suivante, le jeu a fini par s'écouler à plus d'1 500 000 exemplaires. Cela poussa Square à revoir sa copie et à céder face à un Sakaguchi qui était certes satisfait de pouvoir enfin réaliser son propre RPG, mais surtout bien décidé à quitter l'industrie du jeu vidéo si sa création ne rencontrait pas un véritable succès.

Au niveau des sources d'inspiration, il y avait bien évidemment l'intemporel Donjons et Dragons, le jeu de rôle papier étant à la base de n'importe quel RPG et d'un nombre incalculable de jeux vidéo. Une inspiration plus occidentale, mais qui avait considérablement rythmé l'enfance de Sakaguchi. L'implémentation des faiblesses, un zombie va être sensible au feu, ou à l'inverse, les monstres faits de feu seront sensibles à la glace, est par exemple directement tiré de Donjons et Dragons. Il est aussi possible de citer le système de job, comprendre par là qu'au début du jeu, il est laissé la possibilité aux joueurs d'assigner un job pour travail à chacun des quatre guerriers de la lumière contrôlable, et ce parmi six jobs, respectivement le guerrier, le voleur, le moine et le mage noir, blanc et rouge. Une fonctionnalité intéressante qui reprenait encore la liberté d'approche proposée par les Donjons et Dragons, mais qui surtout détonnait avec Dragon Quest ou d'autres jeux à l'approche plus classique qui contraignaient le joueur à incarner un personnage prédéfini. Concernant la musique du jeu, c'est un certain Nobuo Uematsu qui est aux manettes, un compositeur qui était bien connu de Sakaguchi puisqu'ils avaient déjà travaillé ensemble par le passé sur de nombreuses productions chez Square. Mais c'est vraiment la contribution de Uematsu pour Final Fantasy qui le fit considérablement gagner en popularité et reconnaissance jusqu'à devenir le compositeur phare de la licence et par extension l'un des plus grands compositeurs de jeux vidéo à ce jour. Concernant le nom du jeu, beaucoup de théories se sont affrontées. La plus célèbre mettant en avant les difficultés financières de Square pour l'époque, avec leur envie de réaliser un dernier grand succès commercial qui les sauverait de la faillite. Ou encore, l'envie pour Sakaguchi de faire une dernière tentative de création qui, si elle échouait, le pousserait à quitter l'industrie du jeu vidéo. Toutefois, l'idée d'appeler leur jeu Final Fantasy, pour la dernière fantasy en français, semblerait être plus d'ordre pragmatique. En effet, Sakaguchi avait prévu depuis le début que son jeu pourrait se prononcer FF ou FUFU en japonais. C'est pour cela que le nom initial se devait d'être Fighting Fantasy, un nom qui fut modifié car ce dernier était déjà pris. Ainsi, selon les mots de Sakaguchi, je cite, « Même s'il s'agissait effectivement d'une situation où j'étais dos au mur, n'importe quel mot commençant par F aurait été bon. » Une jolie théorie donc, mais qui semble en partie erronée. À sa sortie, Final Fantasy a été un très grand succès sur le territoire japonais, aussi bien au niveau des critiques que au niveau des ventes, écoulant plus de 500 000 copies et générant plusieurs dizaines de millions de dollars de bénéfices. Un succès qui a très rapidement franchi les frontières nippones, puisque 700 000 copies se sont vendues sur le sol américain. Une consécration pour Square et Sakaguchi, et surtout l'introduction de ce qui est de très loin avec Dragon Quest, l'une des séries de RPG les plus connues au monde, avec plus d'une quinzaine de jeux sortis à ce jour.

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0: Bonjour, bonjour à tous. Dans l'actualité, garde à vue prolongée pour le septuagénaire soupçonné d'avoir tenté d'incendier la maison des grands-parents du petit Émile au Auvernais. Cet homme de 77 ans, originaire de Marseille, a été interpellé hier matin dans un hôtel de la commune. On ne connaît pas encore ses motivations. Rapprochement diplomatique en vue entre Paris et Alger. Dans une interview à la Tribune dimanche, le ministre de l'Intérieur, Laurent Nunez, a annoncé la venue en France de son homologue algérien dans quelques jours. Cela marque une nouvelle étape dans la reprise de la coopération sécuritaire après des mois de tensions entre les deux pays. Les jeunes conducteurs utilisent trop le téléphone au volant. C'est ce que dit le nouveau baromètre Vinci Autoroute, Virginie Quénon.
1: Oui, près d'un automobiliste de 16 à 24 ans sur deux reconnaît envoyer ou lire des SMS en conduisant. Un chiffre bien supérieur à la moyenne nationale. Beaucoup évoquent l'habitude de changer la musique, de consulter des messages ou de regarder les notifications. Mais gare aux conséquences, la sécurité routière assure que lire un message au volant multiplie par 23 le risque d'accident. En France, environ 400 décès par an sont directement liés à l'utilisation du téléphone en conduisant. Le téléphone au volant reste puni d'une amende de 135 euros et d'un retrait de 3 points sur le permis.
0: Merci Virginie. Et dans certains départements, une suspension immédiate du permis peut même être décidée. Nouvelle menace de Donald Trump contre l'Iran sur son réseau Truth Social. Le président américain a publié hier une image générée par IA, le mettant en scène sur un navire de guerre face à la flotte iranienne accompagnée du message. C'était le calme avant la tempête. Cela alors que l'Iran, de son côté, affirme négocier avec les pays européens pour l'accès au détroit d'Ormuz. La Russie dit avoir abattu 556 drones au-dessus de 14 régions du pays, dont celle de Moscou. C'est l'une des attaques de drones ukrainiens les plus massives depuis le début du conflit. Les autorités locales font état d'au moins 3 morts dans la région de la capitale. Et puis on termine avec du sport, du foot. Dernière ligne droite pour la Ligue 1 avec l'ultime journée du championnat ce soir. Pour la qualification directe en Ligue des Champions, Lille affronte Auxerre sous la menace de Lyon et de Rennes juste derrière en embuscade. Dans la course à l'Europe, le choc au OM Rennes. Et puis pour le maintien, Le Havre, Auxerre et Nice qui vont lutter à distance pour éviter la place de barragiste et affronter Saint-Étienne. Coup d'envoi de toutes ces rencontres ce soir à 21h. Voilà pour l'actualité, c'est la fin de ce flash. Très bonne journée à tous.
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3: Chaque jour, un brin de culture générale sur le monde digital. Est-ce qu'il vous est déjà arrivé d'avoir l'impression que votre téléphone portable avait vibré dans votre poche pour, après vérification, vous rendre compte qu'il s'agissait d'une fausse alerte? Eh bien, si vous ne le saviez pas encore, sachez que ce phénomène porte un nom et qu'il touche un nombre très important d'usagers.
4: Le syndrome de la vibration fantôme, une dénomination un brin sensationnel qui découle simplement d'un contact trop fréquent avec son téléphone portable et son célèbre mode vibreur. Ce phénomène peut s'expliquer de différentes manières.
3: Ainsi, une première forme d'explication serait liée à une espèce d'assimilation du téléphone réalisé par le corps humain. Un peu comme pour les personnes qui portent des lunettes et qui ont toujours l'impression de les avoir, même quand ce n'est pas le cas.
4: Deuxième explication, l'anxiété. En effet, à force d'être constamment sollicité par des alertes sur son téléphone, c'est un peu comme si on était constamment dans l'attente d'être appelé, sollicité. Au final, dans l'attente d'une stimulation, on finit carrément par la créer. C'est pour ça que ces vibrations fantômes vont un peu agir comme des formes d'hallucinations sensorielles.
3: Qu'importe la raison derrière cette fameuse vibration fantôme, cela reste au final un phénomène plus intéressant pour ce qu'il nous apprend sur notre rapport avec notre téléphone portable que véritablement dangereux en soi. Peut-être serait-il temps de vous rappeler, une fois n'est pas coutume, que vous passez définitivement trop de temps sur votre smartphone.
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0: Bonjour, bonjour à tous. Dans l'actualité, garde à vue prolongée pour le septuagénaire soupçonné d'avoir tenté d'incendier la maison des grands-parents du petit Émile au Auvernais. Cet homme de 77 ans, originaire de Marseille, a été interpellé hier matin dans un hôtel de la commune. On ne connaît pas encore ses motivations. Rapprochement diplomatique en vue entre Paris et Alger. Dans une interview à la Tribune dimanche, le ministre de l'Intérieur, Laurent Nunez, a annoncé la venue en France de son homologue algérien dans quelques jours. Cela marque une nouvelle étape dans la reprise de la coopération sécuritaire après des mois de tensions entre les deux pays. Les jeunes conducteurs utilisent trop le téléphone au volant. C'est ce que dit le nouveau baromètre Vinci Autoroute, Virginie Quénon.
1: Oui, près d'un automobiliste de 16 à 24 ans sur deux reconnaît envoyer ou lire des SMS en conduisant. Un chiffre bien supérieur à la moyenne nationale. Beaucoup évoquent l'habitude de changer la musique, envoyer ou lire des SMS en conduisant. Un chiffre bien supérieur à la moyenne nationale. Beaucoup évoquent l'habitude de changer la musique, de consulter.

0: Et puis, pour le maintien, Le Havre, Auxerre et Nice qui vont lutter à distance pour éviter la place de barragiste et affronter Saint-Étienne. Coup d'envoi de toutes ces rencontres ce soir à 21h. Voilà pour l'actualité, c'est la fin de ce flash. Très bonne journée à tous.
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2: Les petites pensées. Paroles de nos aînés. Une petite pensée sur... La jeunesse s'arrête quand on dit stop.
3: Elle s'arrête quand vous dites stop. Sinon, elle s'arrête pas. Moi, je suis encore jeune. Moi, je sors encore le vendredi matin. Je pars, je rentre le samedi matin. Je suis avec les potes. Et le vendredi, on boit de l'alcool. Toute la semaine, on ne boit pas d'alcool. Mais seulement le vendredi, quand je sors, on va manger deux fois. Il y a un truc, il y a quelques nanas avec. On fait des cons. On fait les jeunes. Ce qu'on n'est pas, dans ta parenthèse. Mais c'est bien, c'est bien. Il faut sortir, je joue aux cartes tous les vendredis. À l'époque, j'étais un joueur. Le jeu, c'est plus cher qu'une maîtresse. Donc, si vous ne jouez pas, vous pouvez prendre une maîtresse. Non, mais c'est vrai, le jeu, c'est fou. Quand moi, j'ai ramené ma femme la première fois à la maison, ma mère a dit, attention, tu épouses un joueur, c'est un peu un menteur, un peu un voleur. Les joueurs, elle a dit ça fait rien, je l'aime quand même.
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Ils font partie de la sphère publique. Vous les connaissez tous, ils, elles sont acteurs, chanteurs, danseurs ou sportifs. Teddy Riner, Mary Pierce, Angelina Jolie, Leonardo DiCaprio. Leurs noms sont connus dans le monde entier et leur carrière nous font forcément rêver. Pourtant, j'ai décidé de vous faire découvrir un aspect méconnu de leur vie privée et non des moindres puisqu'il s'agit de leur vie spirituelle. Show business et foi ne vont pas de pair. Eh bien, je vais justement essayer de déconstruire cette idée reçue. Et aujourd'hui, je vais vous parler de l'acteur Andrew Garfield. Et commençons de suite par une petite rétrospective de sa carrière d'acteur. Andrew Garfield naît le 20 août 1983 à Los Angeles, mais à l'âge de 3 ans, ses parents déménagent en Angleterre, dans la région de Surrey, et passent donc la majeure partie de son enfance dans le pays de Sa Majesté Elizabeth II. Très tôt intéressé par le théâtre, il intègre la City of London Freeman's School d'Hampstead, une école renommée pour ses cours de théâtre et de musique. Et cette expérience conforte sa passion pour la comédie et intègre la prestigieuse Central School of Speech and Drama pour étudier l'art dramatique. Il en sort diplômé en 2004 à l'âge de 19 ans et lui permet de débuter sur les planches avec la pièce Caisse qui joue au Royal Exchange Théâtre de Manchester où il reçoit le prix du Men Theatre Award pour sa performance. Et après quelques rôles au théâtre, une apparition dans le film Lion et Agneau de Robert Redford en 2007, sa carrière prend un nouveau tournant grâce au téléfilm britannique Boy A dans lequel il incarne un jeune emprisonné pour le meurtre d'une petite fille. Il remporte ainsi le BAFTA, c'est-à-dire le British Academy of Film and Television Arts du meilleur acteur. Et cette récompense lui garantit un avenir radieux dans le cinéma puisque le metteur en scène incontesté David Fincher le caste pour le long métrage The Social Network qui revient sur la création du réseau social Facebook. Et encensé par la critique, cette biographie de Mark Zuckerberg récolte 4 Golden Globes et 8 nominations aux Oscars. Andrew Garfield devient une star et s'affirme comme l'un des acteurs les plus doués de sa génération. Remarqué par le cinéaste Mark Webb, ce dernier le choisit en 2011 pour enfiler le costume du super-héros Marvel Spider-Man dans un reboot produit par le studio Sony. Très investi dans le rôle de Peter Parker, sa prestation convainc les producteurs pour l'incarner une seconde fois dans sa suite The Amazing Spider-Man, le destin d'un héros en 2014. Mais déçu par le rendu final du long métrage, l'acteur quitte la franchise et Sony assure que le troisième volet ne verra pas le jour. Coup dur pour l'acteur qui ne se démoralise pas et décide de se faire plus discret pour jouer dans des films plus intimistes. Et c'est justement avec ces deux films suivants que le jeune Andrew Garfield va faire connaissance de la foi chrétienne. On est en 2016 et Andrew Garfield surprend tout le monde en interprétant l'objecteur de conscience chrétien adventiste Oxo Ridge dans le film Tu ne tueras point, mis en scène par Mel Gibson, qui marque d'ailleurs son grand retour derrière la caméra après 10 ans d'absence. Et cette première incursion dans un film mettant en scène la spiritualité chrétienne se poursuit l'année suivante, en 2017, avec le film Silence, qui raconte le périple tortueux de deux jésuites portugais dans le Japon du XVIIe siècle. À la réalisation, on retrouve Martin Scorsese, et afin d'immerger les deux acteurs principaux, Andrew Garfield et Adam Driver, Scorsese les envoie en retraite spirituelle pendant un mois. Leur journée est ainsi ponctuée de lectures et méditations de la Bible ainsi que de temps de prière. Cette plongée au cœur même de la foi chrétienne permet aux comédiens d'origine juive de nouer une relation avec Dieu. Néanmoins, ils ne se considèrent pas comme une personne chrétienne, mais avouent se considérer, je cite, plutôt comme agnostique, parfois athée, un peu juif, mais surtout confus. C'est pourquoi, pour acquérir une meilleure compréhension de la foi, il a notamment été coaché par le prêtre jésuite new-yorkais James Martin. Et pour Andrew Garfield, ce mentor spirituel fut une aide précieuse et lui a donné une vraie direction spirituelle. C'est devenu un vrai voyage personnel pour moi, confie l'acteur. Par ailleurs, tout ce qu'il a appris sur la religion chrétienne l'a profondément marqué et selon ses dires, provoqué en lui un désir profond de répandre les enseignements du Christ. Il avoue aujourd'hui être croyant avec quelques doutes cependant, et en tout cas ce voyage spirituel l'a permis de se rapprocher de Dieu et souhaitons à l'acteur une vraie paix intérieure et une vie transformée. Une star une fois, c'est fini pour aujourd'hui et on se donne rendez-vous lundi prochain pour un nouveau numéro. En attendant, portez-vous bien. Au revoir tout le monde.

0: Bonjour, bonjour à tous. Dans l'actualité, garde à vue prolongée pour le septuagénaire soupçonné d'avoir tenté d'incendier la maison des grands-parents du petit Émile au Auvernais. Cet homme de 77 ans, originaire de Marseille, a été interpellé hier matin dans un hôtel de la commune. On ne connaît pas encore ses motivations. Rapprochement diplomatique en vue entre Paris et Alger. Dans une interview à la Tribune dimanche, le ministre de l'Intérieur, Laurent Nunez, a annoncé la venue en France de son homologue algérien dans quelques jours. Cela marque une nouvelle étape dans la reprise de la coopération sécuritaire après des mois de tensions entre les deux pays. Les jeunes conducteurs utilisent trop le téléphone au volant. C'est ce que dit le nouveau baromètre Vinci Autoroute, Virginie Quénon.
1: Oui, près d'un automobiliste de 16 à 24 ans sur deux reconnaît envoyer ou lire des SMS en conduisant. Un chiffre bien supérieur à la moyenne nationale. Beaucoup évoquent l'habitude de changer la musique, de consulter des messages ou de regarder les notifications. Mais gare aux conséquences, la sécurité routière assure que lire un message au volant multiplie par 23 le risque d'accident. En France, environ 400 décès par an sont directement liés à l'utilisation du téléphone en conduisant. Le téléphone au volant reste puni d'une amende de 135 euros et d'un retrait de 3 points sur le permis.
0: Merci Virginie. Et dans certains départements, une suspension immédiate du permis peut même être décidée. Nouvelle menace de Donald Trump contre l'Iran sur son réseau Truth Social. Le président américain a publié hier une image générée par IA, le mettant en scène sur un navire de guerre face à la flotte iranienne accompagnée du message. C'était le calme avant la tempête. Cela alors que l'Iran, de son côté, affirme négocier avec les pays européens pour l'accès au détroit d'Ormuz. La Russie dit avoir abattu 556 drones au-dessus de 14 régions du pays, dont celle de Moscou. C'est l'une des attaques de drones ukrainiens les plus massives depuis le début du conflit. Les autorités locales font état d'au moins 3 morts dans la région de la capitale. Et puis on termine avec du sport, du foot. Dernière ligne droite pour la Ligue 1 avec l'ultime journée du championnat ce soir. Pour la qualification directe en Ligue des Champions, Lille affronte Auxerre sous la menace de Lyon et de Rennes juste derrière en embuscade. Dans la course à l'Europe, le choc au MRN. Et puis pour le maintien, Le Havre, Auxerre et Nice qui vont lutter à distance pour éviter la place de barragiste et affronter Saint-Étienne. Coup d'envoi de toutes ces rencontres ce soir à 21h. Voilà pour l'actualité, c'est la fin de ce flash. Très bonne journée à tous.

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2: Chaque jour, un brin de culture générale sur le monde digital. Vous connaissez certainement la première console de Sony, alias la PlayStation 1, avec ses jeux iconiques comme Crash Bandicoot, Gran Turismo, Final Fantasy. Mais vous serez peut-être étonné d'apprendre que certains de ces CD de jeux PS1 cachaient des secrets. Pour le coup, vraiment bien cachés. Mais pour comprendre les 10 secrets, il va falloir vous poser une question. Connaissez-vous la technologie Scratch and Sniff, en bon français, gratter et renifler ? Il s'agit d'une technologie qui s'est progressivement répandue à la fin des années 60 et qui consistait en des petits autocollants qui, une fois la surface grattée, répandaient une odeur, en général liée à l'image présente sur le disque sticker. Et c'est justement cette même technologie qui a été installée sur certains disques de la PlayStation 1. Plus précisément, Gran Turismo 2, le deuxième épisode de l'une des plus grandes franchises de jeux de course, et FIFA 2001, cinquième épisode de la célèbre franchise de jeux de football. Ainsi, en frottant le CD de Gran Turismo, il était possible de sentir une odeur de pneu. Et pour le CD de FIFA 2001, vous vous retrouviez avec une délicieuse odeur de gazon, de quoi bien se mettre dans l'ambiance. Encore fallait-il être au courant de la technique. Malheureusement, s'il vous vient l'envie de tenter aujourd'hui l'expérience et que vous possédez encore ces deux CD, il est fort probable que l'odeur ne soit plus présente, la faute aux nombreuses années écoulées.
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0: Mais après le suicide, que fait-on ?
1: Un peu d'histoire.
0: Alan Vega est un crooner rock'n'roll. Un vrai. À la Elvis Presley, Eddie Cochran, voire même Gene Vincent. Pourtant, c'est en réaction totale face à ce rêve américain-là qu'il décidera de faire carrière. Il forme avec son vieux complice Martin Rev, le mythique duo des années 70-80 Suicide, qui aurait pu tout aussi bien s'appeler Life, selon Vega.

0: Aucun artiste ne tarit d'éloges au sujet de Suicide. Mais on se pose la question. Une fois qu'on invente en quelques années la musique du futur, que peut-on bien faire ensuite ?
1: Le contexte ?
0: Eh bien, l'on revient aux racines. Et c'est ainsi qu'Alan Vega propose en 1980 son premier album avec le tube Jukebox Babe.

C'est un rock'n'roll encore plus rachitique qui nous est proposé là. Alan Vega, avec son timbre de voix inquiétant, se met tout entier au service de sa chanson. Il propose ainsi le minimum d'efforts pour le moins d'effets possible, ce qui est, sans s'en rendre compte, déjà un véritable effort. Si personne ne chante comme lui, aucun chanteur ne chantera de la même façon après l'avoir entendu, après avoir compris le postulat rock'n'roll d'Alan Vega, entre profondeur et minimalisme. Jugez plutôt avec le titre Kung Fu Cowboy.

0: Je sais pas vous, mais pour moi, c'est irrésistible.
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0: Bonjour, bonjour à tous. Dans l'actualité, garde à vue prolongée pour le septuagénaire soupçonné d'avoir tenté d'incendier la maison des grands-parents du petit Émile au Auvernais. Cet homme de 77 ans, originaire de Marseille, a été interpellé hier matin dans un hôtel de la commune. On ne connaît pas encore ses motivations. Rapprochement diplomatique en vue entre Paris et Alger. Dans une interview à la Tribune dimanche, le ministre de l'Intérieur, Laurent Nunez, a annoncé la venue en France de son homologue algérien dans quelques jours. Cela marque une nouvelle étape dans la reprise de la coopération sécuritaire après des mois de tensions entre les deux pays. Les jeunes conducteurs utilisent trop le téléphone au volant. C'est ce que dit le nouveau baromètre Vinci Autoroute, Virginie Quénon.
1: Oui, près d'un automobiliste de 16 à 24 ans sur deux reconnaît envoyer ou lire des SMS en conduisant. Un chiffre bien supérieur à la moyenne nationale. Beaucoup évoquent l'habitude de changer la musique, de consulter des messages ou de regarder les notifications. Mais gare aux conséquences, la sécurité routière assure que lire un message au volant multiplie par 23 le risque d'accident. En France, environ 400 décès par an sont directement liés à l'utilisation du téléphone en conduisant. Le téléphone au volant reste puni d'une amende de 135 euros et d'un retrait de 3 points sur le permis.
0: Merci Virginie. Et dans certains départements, une suspension immédiate du permis peut même être décidée. Nouvelle menace de Donald Trump contre l'Iran sur son réseau Truth Social. Le président américain a publié hier une image générée par IA, le mettant en scène sur un navire de guerre face à la flotte iranienne, accompagnée du message « C'était le calme avant la tempête ». Cela alors que l'Iran, de son côté, affirme négocier avec les pays européens pour l'accès au détroit d'Ormuz. La Russie dit avoir abattu 556 drones au-dessus de 14 régions du pays, dont celle de Moscou. C'est l'une des attaques de drones ukrainiens les plus massives depuis le début du conflit. Les autorités locales font état d'au moins 3 morts dans la région de la capitale. Et puis on termine avec du sport, du foot. Dernière ligne droite pour la Ligue 1 avec l'ultime journée du championnat ce soir. Pour la qualification directe en Ligue des Champions, Lille affronte Auxerre sous la menace de Lyon et de Rennes juste derrière en embuscade. Dans la course à l'Europe, le choc au MRN. Et puis pour le maintien, Le Havre, Auxerre et Nice qui vont lutter à distance pour éviter la place de barragiste et affronter Saint-Étienne. Coup d'envoi de toutes ces rencontres ce soir à 21h. Voilà pour l'actualité, c'est la fin de ce flash. Très bonne journée à tous.

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1: Pierre Valdo est une figure mystérieuse de l'histoire de l'Église. Considéré comme l'un des précurseurs de la Réforme, nous ne connaissons finalement que peu de choses de sa vie. Si ses dates de naissance, 1140, et de mort, 1206, sont des suppositions, son nom même est l'objet d'âpres débats. Dénommé vraisemblablement Valdès ou Vaudès, son prénom Pierre ne lui a été attribué qu'à posteriori pour insister sur son rôle fondateur dans le mouvement, à l'image de la place que la tradition a accordée à l'apôtre Pierre dans l'Église catholique romaine. Même si nous n'avons pas véritablement d'indication quant à ses origines, il semblerait que Pierre Valdo arrive à Lyon autour de 1155. Marchand de profession, ses affaires vont bon train et il devient en quelques années l'un des plus riches bourgeois de la cité. C'est vers 1170 environ que sa vie bascule. Vraisemblablement, la mort subite de l'un de ses amis lui fait prendre conscience de la fragilité de la vie. Dès lors, l'idée de la mort s'impose à lui et il se met en quête de réponse. Rencontrant un chanoine, Pierre Valdo lui aurait demandé quel était le chemin le plus sûr pour avoir la vie éternelle. Celui-ci lui aurait alors répondu en citant la parole de Jésus que l'on retrouve au verset 21 du chapitre 19 de l'évangile de Matthieu. « Si tu veux être parfait, va vendre ce que tu possèdes, donne-le aux pauvres et tu auras un trésor dans le ciel. » Pour Pierre Valdo, c'est une révélation et il va littéralement appliquer ce passage des Écritures. Il vend tous ses biens et, après avoir veillé à subvenir aux besoins de sa femme et de ses enfants, il distribue l'ensemble de ses ressources aux plus pauvres. Vivant d'aumône, Pierre Valdo s'applique également à faire traduire en langue vulgaire un certain nombre de textes bibliques qu'il va ensuite étudier. Déterminé, il ne s'arrête pas là, mais il va commencer à prêcher dans les rues, alors même qu'il est un laïc, c'est-à-dire qu'il n'appartient pas au clergé, ce qui est révolutionnaire pour l'époque. Sa démarche rencontre un certain succès, et quelques personnes vont le suivre. Pierre Valdo va alors pouvoir concrétiser son idéal, à savoir former une communauté semblable à celle des premiers disciples du Christ. Je le cite. Notre but est de ramener l'Église à ses sources primitives, de vivre et de faire vivre le christianisme des premiers siècles. C'est ainsi que naît le mouvement des pauvres de Lyon. Seulement, si son entreprise ne laisse pas indifférent, elle commence aussi à susciter de l'opposition. Au début favorable, l'Église s'inquiète progressivement de la remise en question que peut susciter la prédication de Pierre Valdo. En ce qui concerne le sacerdoce universel des croyants, la place de la tradition ou encore son insistance sur la vie de pauvreté. Après quelques mises en garde, Pierre Valdo va finalement être excommunié à la suite du concile de Vérone autour de 1184. Lui et ses amis sont chassés de Lyon et ils se dispersent dans les régions environnantes, notamment dans les hautes vallées des Alpes françaises et italiennes. Enfin, la persécution les frappe, mais un mouvement est né. Les Vaudois. Souvent comparé à François d'Assise, dont l'histoire est proche, et qui l'a précédé de quelques années, Pierre Valdo se démarque néanmoins par sa fidélité première au texte biblique, au risque de se mettre à dos l'Église, comme en témoigne son excommunication. Refusant d'obéir à l'interdiction qui lui aurait été faite de cesser son activité, Pierre Valdo aurait cité la parole de Pierre devant le Sanhédrin « Jugez-en vous-même, « Est-il juste devant Dieu de vous obéir plutôt qu'à Dieu ?»
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1: Bonjour, bonjour à tous. Dans l'actualité, l'enquête sur les violences sexuelles ou les mauvais traitements dans le périscolaire parisien prend une ampleur inédite. Le parquet de Paris cible désormais 84 écoles maternelles, une vingtaine d'élémentaires et 10 crèches. Depuis janvier, 78 agents ont été suspendus. Les syndicats appellent à la grève jusqu'au 22 mai pour dénoncer des suspensions automatiques dans un secteur en sous-effectif chronique. L'objectif des 5% de chômage fixé par Emmanuel Macron pour 2027 ne sera pas atteint. C'est ce qu'a dit le ministre de l'économie Roland Lescure sur France 3 aujourd'hui, et cela après une hausse importante du chômage au premier trimestre. L'éducation nationale, elle, veut durcir l'évaluation de l'orthographe et de la syntaxe au brevet et au baccalauréat. Désormais, les fautes pourront être pénalisées dans toutes les disciplines. Pour les éviter, voici les conseils.
2: J'avais fait le projet Voltaire, donc je me suis entraînée beaucoup, et je pense que c'est depuis cet examen-là que j'ai fait attention après à comment j'écris, et je pense que ça vient de là.
3: Moi, j'aimais beaucoup écrire mes cours à la main, donc c'était une prise de notes pendant le cours, et ensuite remettre au propre tranquillement sur l'ordinateur, et ensuite j'imprimais mes fiches.
4: Quand j'étais au collège déjà, j'avais pas mal de difficultés avec l'orthographe, mais mes parents m'ont pris une professeure à domicile, quand même pour corriger au cas où, j'utilise quand même l'IA encore aujourd'hui.
1: Voilà des propos recueillis par Mylène Débac. Les enseignants estiment par contre qu'il est injuste de changer les règles aussi tard. Ils demandent donc plus de moyens et d'heures de français dès l'école primaire pour améliorer durablement le niveau. Attaque de drones massive la nuit dernière entre l'Ukraine et la Russie. Le ministère de la Défense russe affirme avoir abattu plus de 500 drones ukrainiens au-dessus de 14 régions, faisant au moins 4 morts, dont 3 près de Moscou. De son côté, Kiev annonce avoir intercepté un petit peu moins de 300 drones russes. L'Organisation mondiale de la santé, elle a déclenché son deuxième niveau d'alerte internationale le plus élevé face à l'épidémie d'Ebola en République démocratique du Congo, un variant qui circule actuellement dans le pays sans qu'aucun vaccin ni traitement spécifique n'existe. Il a un taux de mortalité de près de 50%. Et en foot, dernière journée décisive de Ligue 1 ce soir. Pour les places en Ligue des Champions, Lille, Lyon et Rennes se disputent les derniers tickets. Grosse affiche entre Marseille et Rennes au Vélodrome pour une place en Europe. En bas du tableau, Nice, Auxerre et Le Havre luttent à distance pour le maintien. L'un de ces trois clubs devra jouer un barrage de survie contre Saint-Étienne. Coup d'envoi des matchs à 21h. Très bonne journée à tous.

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1: Nous vivons à un rythme effréné et sommes sans cesse sollicités. Nos téléphones intelligents nous accaparent. Nous pouvons être connectés au monde entier, mais déconnectés de nous-mêmes. Pourtant, comme l'a exprimé l'écrivain Charles Nodier, le vrai bonheur est dans le calme de l'esprit et du cœur. Le vrai bonheur est dans le calme de l'esprit et du cœur.

0: et regagner en énergie, en force, en lucidité, en qualité de vie, tout simplement. Alors, pour être pratique, je vous propose 8 idées favorisant le retour au calme. Idée 1, prier. La prière est un calmant efficace qui apaise et diminue les tensions. Idée 2, s'abstenir de téléphone et de réseaux sociaux pendant une période donnée. C'est un défi délicat pour certains, mais pourtant ça peut être indispensable à la sérénité. Idée 3, écrire. L'écriture a un effet cathartique. Elle permet de se libérer émotionnellement. C'est aussi un moyen de clarifier ses idées et ses pensées. Idée 4, dire non à certaines sollicitations. On ne peut pas être sur tous les fronts. Il est donc important de savoir refuser certaines demandes pour préserver son équilibre de vie. Idée 5, faire du sport. L'activité physique agit comme un relaxant musculaire naturel. Idée 6, écouter de la musique. C'est connu, la musique adoucit les mœurs. D'ailleurs, la musicothérapie est utilisée dans certains hôpitaux pour réduire la douleur et apaiser les angoisses. Idée 7, sourire. Eh oui, le sourire est un antistress naturel. Idée 8, le silence. S'isoler à l'écart de tout bruit. C'est important. Le silence favorise l'écoute de soi et la prise de recul. En conclusion, il est devenu essentiel de s'offrir des moments de calme. Il y va de notre santé. Et toi, comment fais-tu pour t'évader de ton quotidien parfois tumultueux ?
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0: 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Une petite pensée sur la panne.
1: Il voulait aller à Colmar. Asseler ça, hop là, la voiture ne roule plus. Mais alors, son copain lui avait dit, t'en fais pas, attends un peu, puis ça va repartir. Et ah tiens, le copain dit, regarde, il y a un corso fleuri. Ça, on peut aussi regarder. Ah oui, alors ils sont allés en ville. Et là, j'étais assise avec mes parents. Et là, il m'a reconnue parce que je venais parfois à la montagne verte chez mes autres grands-parents. Il s'est rapproché pour nous saluer. Alors maman a dit, ah, passez donc à la maison. J'ai fait une tarte au quiche. Alors les deux copains sont venus et la voiture a nouveau marché. Elle a si bien marché qu'ils ont encore attrapé un lapin en roulant. Ils l'ont ramassé, il était mort. Et la maman de l'autre copain, elle a fait un fricassé. Et puis j'ai été invitée moi-même. Alors bon, j'ai compris le père là-bas. Il aurait bien aimé que je rentre dans cette famille. Mais c'était plutôt l'autre garçon qui me plaisait.
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0: Bonjour, bonjour à tous. Dans l'actualité, l'enquête sur les violences sexuelles ou les mauvais traitements dans le périscolaire parisien prend une ampleur inédite. Le parquet de Paris cible désormais 84 écoles maternelles, une vingtaine d'élémentaires et 10 crèches. Depuis janvier, 78 agents ont été suspendus. Les syndicats appellent à la grève jusqu'au 22 mai pour dénoncer des suspensions automatiques dans un secteur en sous-effectif chronique. L'objectif des 5% de chômage fixé par Emmanuel Macron pour 2027 ne sera pas atteint. C'est ce qu'a dit le ministre de l'économie Roland Lescure sur France 3 aujourd'hui, et cela après une hausse importante du chômage au premier trimestre. L'éducation nationale, elle, veut durcir l'évaluation de l'orthographe et de la syntaxe au brevet et au baccalauréat. Désormais, les fautes pourront être pénalisées dans toutes les disciplines. Pour les éviter, voici les conseils.
1: J'avais fait le projet Voltaire, donc je me suis entraînée beaucoup, beaucoup, beaucoup, beaucoup, et je pense que c'est depuis cet examen-là que j'ai fait attention après à comment j'écris, et je pense que ça vient de là.
2: Moi, j'aimais beaucoup écrire mes cours à la main. Donc, c'était une prise de notes pendant le cours et ensuite remettre au propre tranquillement sur l'ordinateur. Et ensuite, j'imprimais mes fiches.
3: Quand j'étais au collège, déjà, j'avais pas mal de difficultés avec l'orthographe. Mais mes parents m'ont pris une professeure à domicile. Quand même, pour corriger au cas où, j'utilise quand même l'IA encore aujourd'hui.
0: Voilà des propos recueillis par Mylène Debac. Les enseignants estiment par contre qu'il est injuste de changer les règles aussi tard. Ils demandent donc plus de moyens et d'heures de français dès l'école primaire pour améliorer durablement le niveau. Attaque de drones massive la nuit dernière entre l'Ukraine et la Russie. Le ministère de la Défense russe affirme avoir abattu plus de 500 drones ukrainiens au-dessus de 14 régions, faisant au moins 4 morts, dont 3 près de Moscou. De son côté, Kiev annonce avoir intercepté un petit peu moins de 300 drones russes. L'Organisation mondiale de la santé, elle a déclenché son deuxième niveau d'alerte internationale le plus élevé face à l'épidémie d'Ebola en République démocratique du Congo, un variant qui circule actuellement dans le pays sans qu'aucun vaccin ni traitement spécifique n'existe. Il a un taux de mortalité de près de 50%. Et en foot, dernière journée décisive de Ligue 1 ce soir. Pour les places en Ligue des Champions, Lille, Lyon et Rennes se disputent les derniers tickets. Grosse affiche entre Marseille et Rennes au Vélodrome pour une place en Europe. En bas du tableau, Nice, Auxerre et Le Havre luttent à distance pour le maintien. L'un de ces trois clubs devra jouer un barrage de survie contre Saint-Étienne. Coup d'envoi des matchs à 21h. Très bonne journée à tous.

0: 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Une petite pensée sur une fille élevée à voir des choses masculines.
1: Le Haut-Havre, en Seine-Maritime, sur les bords de la Manche. Jusqu'à 20 ans, je suis restée au Havre. Enfin, mais entre-temps, comme j'étais souvent malade, j'allais chez les Suisses et là, je passais un bon hiver. Mais je rentrais au beau jour, je rentrais à nouveau au Havre. Quoique j'étais très bien chez les amis suisses aussi, mais quand même, j'aimais bien rentrer au Havre. Et puis après, il y avait la belle saison, on allait à la plage tous les jours avec mes frères et sœurs. J'avais un père qui nous expliquait beaucoup de choses sur le port du Havre. Il y avait toujours des allées et venues, des bateaux qui entraient, qui sortaient, enfin... Et puis il y a beaucoup de gens à cette époque-là, dans toutes les familles, il y avait au moins un homme qui était embarqué, hein. C'était comme ça. Si j'avais été un garçon, probablement que j'aurais voyagé aussi. Souvent, les premiers emplois qu'on trouvait, c'était justement un travail sur le port, parce qu'il n'y avait pas de conteneurs comme maintenant pour transporter les marchandises. Tout était transporté sur le dos des dockers. Par exemple, des sacs de café qui venaient du Brésil, des balles de coton, enfin toutes sortes de marchandises. Et mon père nous expliquait chaque bateau, tu vois, ça c'est un japonais, regarde ceci, regarde cela. Enfin, ça fait que pour une fille, disons que j'ai été plutôt élevée à regarder des choses masculines.
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1: Bonjour, bonjour à tous. Dans l'actualité, l'enquête sur les violences sexuelles ou les mauvais traitements dans le périscolaire parisien prend une ampleur inédite. Le parquet de Paris cible désormais 84 écoles maternelles, une vingtaine d'élémentaires et 10 crèches. Depuis janvier, 78 agents ont été suspendus. Les syndicats appellent à la grève jusqu'au 22 mai pour dénoncer des suspensions automatiques dans un secteur en sous-effectif chronique. L'objectif des 5% de chômage fixé par Emmanuel Macron pour 2027 ne sera pas atteint. C'est ce qu'a dit le ministre de l'économie Roland Lescure sur France 3 aujourd'hui, et cela a pris une hausse importante du chômage au premier trimestre. L'éducation nationale, elle, veut durcir l'évaluation de l'orthographe et de la syntaxe au brevet et au baccalauréat. Désormais, les fautes pourront être pénalisées dans toutes les disciplines. Pour les éviter, voici les conseils.
2: J'avais fait le projet Voltaire, donc je me suis entraînée beaucoup, et je pense que c'est depuis cet examen-là que j'ai fait attention après à comment j'écris, et je pense que ça vient de là.
3: Moi, j'aimais beaucoup écrire mes cours à la main, donc c'était une prise de notes pendant le cours, et ensuite remettre au propre tranquillement sur l'ordinateur, et ensuite j'imprimais mes fiches.
4: Quand j'étais au collège déjà, j'avais pas mal de difficultés avec l'orthographe, mais mes parents m'ont pris une professeure à domicile, quand même pour corriger au cas où, j'utilise quand même l'IA encore aujourd'hui.
1: Voilà des propos recueillis par Mylène Débac. Les enseignants estiment par contre qu'il est injuste de changer les règles aussi tard. Ils demandent donc plus de moyens et d'heures de français dès l'école primaire pour améliorer durablement le niveau. Attaque de drones massives la nuit dernière entre l'Ukraine et la Russie. Le ministère de la Défense russe affirme avoir abattu plus de 500 drones ukrainiens au-dessus de 14 régions, faisant au moins 4 morts, dont 3 près de Moscou. De son côté, Kiev annonce avoir intercepté un petit peu moins de 300 drones russes. L'Organisation mondiale de la santé, elle a déclenché son deuxième niveau d'alerte internationale le plus élevé face à l'épidémie d'Ebola en République démocratique du Congo, un variant qui circule actuellement dans le pays sans qu'aucun vaccin ni traitement spécifique n'existe. Il a un taux de mortalité de près de 50%. Et en foot, dernière journée décisive de Ligue 1 ce soir. Pour les places en Ligue des Champions, Lille, Lyon et Rennes se disputent les derniers tickets. Grosse affiche entre Marseille et Rennes au Vélodrome pour une place en Europe. En bas du tableau, Nice, Auxerre et Le Havre luttent à distance pour le maintien. L'un de ces trois clubs devra jouer un barrage de survie contre Saint-Étienne. Coup d'envoi des matchs à 21h. Très bonne journée à tous.

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1: Avec Véronique Lavoué, directrice des projets auprès du CEL, le mot imposé est aujourd'hui terre.
2: C'est celle où je vis, c'est celle que j'aime, c'est celle que j'ai envie de protéger. J'ai vu il n'y a pas longtemps un film qui m'a un peu découragée, qui disait que, en gros, tout est fichu et qu'on est en train de courir à notre perte. Moi, la terre, je l'aime et je pense qu'on peut faire quelque chose, chacun à notre place, petit à petit. Je crois que tout n'est pas fini et qu'on peut chacun, au quotidien, poser des petits actes qui, mis bout à bout, vont faire qu'on va continuer à vivre sur cette terre. Alors peut-être qu'un jour, Dieu va complètement la refaire. Je pense qu'il est capable de réparer tout plein de choses. J'ai l'espoir d'être un petit colibri avec tout plein d'autres petits colibris qui pourront faire de grandes choses. Mais je crois aussi que Dieu peut réparer notre terre.
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5: Qui n'a jamais eu la crainte de se voir voler un compte personnel par un pirate informatique ? Qui n'a jamais eu peur en entendant la notification qui nous prévient qu'un virus a été détecté ? Aujourd'hui, dans Daily Binary, on parle d'un outil qui permet de se protéger contre la plupart des attaques virtuelles, le VPN.
6: En informatique, un réseau privé virtuel, plus communément abrégé en VPN, est un outil numérique qui redirige votre trafic Internet via un tunnel sécurisé, masquant votre adresse IP et chiffrant vos données. Cela permet de protéger vos données personnelles ainsi que votre ordinateur, smartphone ou tablette d'une possible cyberattaque.
5: Cela permet aussi de relocaliser votre position afin d'avoir accès à un autre contenu, que ce soit des promotions ou bien encore des services spécifiques à une zone géographique. Avec une adresse IP différente et un nouvel emplacement virtuel, vous devenez presque impossible à suivre et pouvez enfin bénéficier de la confidentialité en ligne.
6: Un VPN vous offre confidentialité, sécurité et tranquillité d'esprit. Enfin, c'est plutôt ce qu'on veut nous vendre dans les nombreuses pubs qui en parlent régulièrement. En réalité, ça redirige simplement vos données personnelles vers une nouvelle entité qui peut, elle, les utiliser comme bon lui semble.
5: Néanmoins, un bon nombre de VPN payants assurent à leur utilisateur que les données ne sont pas conservées. Faut-il y croire aveuglément ou continuer de douter ? Peu importe, car dans tous les cas, les VPN auront un rôle important à jouer dans ce futur web 3.0 qui est en train de se construire.
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1: Bonjour, bonjour à tous. Dans l'actualité, l'enquête sur les violences sexuelles ou les mauvais traitements dans le périscolaire parisien prend une ampleur inédite. Le parquet de Paris cible désormais 84 écoles maternelles, une vingtaine d'élémentaires et 10 crèches. Depuis janvier, 78 agents ont été suspendus. Les syndicats appellent à la grève jusqu'au 22 mai pour dénoncer des suspensions automatiques dans un secteur en sous-effectif chronique. L'objectif des 5% de chômage fixé par Emmanuel Macron pour 2027 ne sera pas atteint. C'est ce qu'a dit le ministre de l'économie Roland Lescure sur France 3 aujourd'hui, et cela après une hausse importante du chômage au premier trimestre. L'éducation nationale, elle, veut durcir l'évaluation de l'orthographe et de la syntaxe au brevet et au baccalauréat. Désormais, les fautes pourront être pénalisées dans toutes les disciplines. Pour les éviter, voici les conseils.
2: J'avais fait le projet Voltaire, donc je me suis entraînée beaucoup, et je pense que c'est depuis cet examen-là que j'ai fait attention après à comment j'écris, et je pense que ça vient de là.
3: Moi, j'aimais beaucoup écrire mes cours à la main, donc c'était une prise de notes pendant le cours, et ensuite remettre au propre tranquillement sur l'ordinateur, et ensuite j'imprimais mes fiches.
4: Quand j'étais au collège déjà, j'avais pas mal de difficultés avec l'orthographe, mais mes parents m'ont pris une professeure à domicile, quand même pour corriger au cas où, j'utilise quand même l'IA encore aujourd'hui.
1: Voilà des propos recueillis par Myline Debac. Les enseignants estiment par contre qu'il est injuste de changer les règles aussi tard. Ils demandent donc plus de moyens et d'heures de français dès l'école primaire pour améliorer durablement le niveau. Attaque de drones massives la nuit dernière entre l'Ukraine et la Russie. Le ministère de la Défense russe affirme avoir abattu plus de 500 drones ukrainiens au-dessus de 14 régions, faisant au moins 4 morts, dont 3 près de Moscou. De son côté, Kiev annonce avoir intercepté un petit peu moins de 300 drones russes. L'Organisation mondiale de la santé, elle a déclenché son deuxième niveau d'alerte internationale le plus élevé face à l'épidémie d'Ebola en République démocratique du Congo, un variant qui circule actuellement dans le pays sans qu'aucun vaccin ni traitement spécifique n'existe. Il a un taux de mortalité de près de 50%. Et en foot, dernière journée décisive de Ligue 1 ce soir. Pour les places en Ligue des Champions, Lille, Lyon et Rennes se disputent les derniers tickets. Grosse affiche entre Marseille et Rennes au Vélodrome pour une place en Europe. En bas du tableau, Nice, Auxerre et Le Havre luttent à distance pour le maintien. L'un de ces trois clubs devra jouer un barrage de survie contre Saint-Étienne. Coup d'envoi des matchs à 21h. Très bonne journée à tous.
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0: 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Une petite pensée sur la lettre d'amour.
1: Mon mari, donc le Serge, lui, il avait déjà ses yeux sur moi. Alors il a dit, bon, chacun de vous va lui faire une lettre. Alors bon, tout le monde m'a écrit une lettre. Seulement celui qui écrivait le mieux, c'était mon mari. Alors bien sûr, Serge m'a fait une lettre, j'aimerais bien te revoir. Ton amitié nous a fait du bien. Enfin bon, comme quoi que ça faisait plaisir d'avoir été avec moi et tout ça, et qu'on avait passé une belle après-midi et qu'il aimerait bien me revoir et qu'il viendrait dimanche avec le train. Et alors, bien sûr, je me suis dit, oh, il va pas venir, il viendra pas, hein, il me fait un leurre. Hein. Et puis, je vais à la gare, j'attends, et tout d'un coup, j'entends derrière moi. Alors, cousine, on sort ensemble? Je me retourne, c'était Serge, c'était mon mari. Et c'est comme ça qu'on a continué. J'ai gardé le meilleur souvenir de lui, et c'est toujours cousine.
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1: Bonsoir, bonsoir à tous. Dans l'actualité, l'objectif des 5% de chômage fixé par Emmanuel Macron pour 2027 ne sera pas atteint. C'est ce qu'a dit le ministre de l'économie, Roland Lescure, sur France 3 aujourd'hui. Cela a pris une hausse importante du chômage au premier trimestre. Côté pouvoir d'achat, le ministre a annoncé que de nouvelles aides ciblées sur les carburants seront dévoilées dans les prochains jours pour les Français en première ligne. 84 écoles maternelles, une vingtaine d'élémentaires et 10 crèches parisiennes désormais ciblées par une enquête pour violences sexuelles et maltraitance. Depuis janvier, 78 agents ont déjà été suspendus pour protester contre ces suspensions automatiques dans un secteur en sous-effectif. Les syndicats, eux, lancent un appel à la grève jusqu'au 22 mai. L'épidémie d'Ebola en République démocratique du Congo inquiète. L'Organisation mondiale de la santé a déclenché son deuxième niveau d'alerte internationale le plus élevé. Le dernier bilan fait état de plus de 85 décès suspects. Cette souche extrêmement contagieuse affiche un taux de mortalité de près de 50%. Il n'y a pas de vaccin. Alerte sanitaire d'ailleurs au Canada où une passagère du navire MV Ondus a été hospitalisée et placée en quarantaine. Elle est présumée positive au hantavirus Andes, une souche virale hautement surveillée selon Caroline Semaille, directrice générale de Santé publique France.
2: En Argentine, il y a quand même très souvent des cas à hantavirus Andes. Globalement, chaque année, entre 150 et 100 cas sont diagnostiqués, mais on peut effectivement observer que la période d'incubation était assez longue, de 9 à 40 jours, que la létalité était élevée, de 21 à 50 % et on estime que la contamination peut survenir 48 heures avant le début des signes. Évidemment, pour se contaminer, il faut des contacts proches, prolongés, comme on l'avait vu avec toutes les investigations de clusters qui montraient qu'à chaque fois, nous avions un contact proche entre les individus.
1: Voilà des propos recueillis par Mylène Desbacs. À noter que selon l'Agence de la santé publique au Canada, eh bien, la patiente fait partie d'un groupe de 4 personnes à haut risque qui présentaient des symptômes et qui s'étaient déjà isolées. On termine avec du sport, du foot. Monaco, Strasbourg, Lyon-Lens, Marseille-Rennes, Lille-Auxerre ou encore le derby parisien. C'est le multiplex ce soir de la dernière journée de Ligue 1. Certains se battent pour les dernières places en Ligue des Champions, d'autres pour l'Europe et certains pour le maintien. Coup d'envoi de toutes les rencontres ce soir donc à 21h. Voilà pour l'essentiel de l'actualité, c'est la fin de ce flash. Très bonne soirée à tous.

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1: Et à 23, je me suis mariée. Et je suis repartie avec mon mari à Strasbourg. Et là, nous avons d'abord habité dans la maison de mes grands-parents. Mais mon papa, il avait encore... Ils étaient 4 frères. Alors un beau jour, on m'a dit, écoutez, c'est bel et bien, mais on pourrait peut-être vendre la maison. Et chacun aurait un héritage. Alors, le mieux, ce serait que un logement serait libre. La maison se vendrait bien mieux, surtout après la guerre. Bon, on a déménagé. On est allé à Cronenbourg. Et là-bas, ah oui, on pourrait, oui, éventuellement. Là, il y a des logements. Alors, à côté, il y a des maisons familiales. Tout un quartier avec jardin.
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1: On a cru des choses qui n'étaient pas justes. Et puis alors, on ne savait surtout pas les histoires de camps de concentration, tout ça. C'est au cinéma qu'on a vu tout ce gâchis. On n'en revenait pas. À Belfort, comme dans toutes les villes, tous les commerçants étaient juifs. On s'en foutait pas mal. On était, qu'est-ce qu'un juif, pas juif. Bon, on allait acheter notre café ou je ne sais pas qui. Bon, chez le commerçant qui était là, quoi, c'est tout. Alors donc, ces histoires d'antisémitisme, on n'était pas du tout au courant, nous. Et puis vous savez, il y a quand même des juifs qui ont été protégés par des catholiques. Par exemple, j'allais en gymnastique, on avait deux moniteurs épatants. Il y en a un qu'on appelait Monsieur Michel et qui était sous la protection de catholiques.
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1: Bonsoir à tous. Dans l'actualité, l'objectif des 5% de chômage fixé par Emmanuel Macron pour 2027 ne sera pas atteint. C'est ce qu'a dit le ministre de l'économie, Roland Lescure, sur France 3 aujourd'hui. Cela a pris une hausse importante du chômage au premier trimestre. Côté pouvoir d'achat, le ministre a annoncé que de nouvelles aides ciblées sur les carburants seront dévoilées dans les prochains jours pour les Français en première ligne. 84 écoles maternelles, une vingtaine d'élémentaires et 10 crèches parisiennes désormais ciblées par une enquête pour violences sexuelles et maltraitance. Depuis janvier, 78 agents ont déjà été suspendus pour protester contre ces suspensions automatiques. Dans un secteur en sous-effectif, les syndicats, eux, lancent un appel à la grève jusqu'au 22 mai. L'épidémie d'Ebola en République démocratique du Congo inquiète. L'Organisation mondiale de la santé a déclenché son deuxième niveau d'alerte internationale le plus élevé. Le dernier bilan fait état de plus de 85 décès suspects. Cette souche extrêmement contagieuse affiche un taux de mortalité de près de 50%. Il n'y a pas de vaccin. Alerte sanitaire d'ailleurs au Canada où une passagère du navire MV Ondus a été hospitalisée et placée en quarantaine. Elle est présumée positive au hantavirus Andes, une souche virale hautement surveillée selon Caroline Semail, directrice générale de Santé publique France.
2: En Argentine, il y a quand même très souvent des cas à hantavirus Andes. Globalement, chaque année, entre 150 et 100 cas sont diagnostiqués, mais on peut effectivement observer que la période d'incubation était assez longue, de 9 à 40 jours, que la létalité était élevée, de 21 à 50%, et on estime que la contamination peut survenir 48 heures avant le début des signes. Évidemment, pour se contaminer, il faut des contacts proches, prolongés, comme on l'avait vu, avec toutes les investigations de clusters qui montraient qu'à chaque fois, nous avions un contact proche entre les individus.
1: Voilà des propos recueillis par Mylène Desbacq. À noter que selon l'Agence de la santé publique au Canada, eh bien, la patiente fait partie d'un groupe de 4 personnes à haut risque qui présentaient des symptômes et qui s'étaient déjà isolées. On termine avec du sport, du foot. Monaco, Strasbourg, Lyon-Lens, Marseille-Rennes, Lille-Auxerre ou encore le derby parisien. C'est le multiplex ce soir de la dernière journée de Ligue 1. Certains se battent pour les dernières places en Ligue des Champions, d'autres pour l'Europe et certains pour le maintien. Coup d'envoi de toutes les rencontres ce soir donc à 21h. Voilà pour l'essentiel de l'actualité, c'est la fin de ce flash. Très bonne soirée à tous.
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1: La croissance démographique est un frein au développement.
0: Bonjour Nicolas.
2: Bonjour Gladys.
0: Alors aujourd'hui on va parler de la population et avant de réfléchir concrètement à son impact dans le développement, quelles sont les observations générales qu'on peut faire sur la croissance démographique dans le monde ?
2: La croissance démographique représente la variation de la population au cours d'une période donnée. Globalement, au vu des évolutions des dernières décennies, on peut faire le constat que les taux d'accroissement de la population sont plus élevés dans les pays en développement que dans les pays développés. Plusieurs facteurs l'expliquent. Une première raison est liée au fait que les populations du Sud n'ont pas le même rapport ni le même accès aux méthodes de contraception que les populations du Nord. Si les familles font beaucoup d'enfants dans ces pays du Sud, c'est aussi parce qu'ils sont une source de revenus dans des pays où il n'existe aucune protection sociale.
0: Alors cette croissance démographique représente un enjeu majeur pour les pays en développement.
2: Oui, c'est sûr. Lorsque la population augmente, la richesse nationale doit progresser plus rapidement encore pour que chacun puisse espérer voir son niveau de vie s'améliorer. C'est relativement évident d'un point de vue comptable. L'exemple de l'Afrique subsaharienne l'a prouvé. Alors que la région voyait son PIB progresser de plus de 2% par an en moyenne de 1980 à 2000, son PIB par habitant a lui régressé de plus d'un demi-point annuellement en raison de la forte démographie.
0: Et alors concrètement, qu'est-ce que ça signifie ces chiffres? Comment ça s'est traduit?
2: La démographie n'est pas forcément le seul paramètre à prendre en compte, mais cette situation s'est traduite par une accentuation de la pauvreté matérielle et humaine. En effet, la difficulté pour un pays pauvre est d'arriver à dégager les ressources nécessaires pour nourrir, éduquer et soigner correctement une population en augmentation rapide. Des pays comme l'Inde et la Chine se sont ainsi inquiétés d'une croissance démographique trop importante et ont pu prendre des mesures de régulation des naissances parfois peu respectueuses de la liberté des individus et de leur vie.
0: Alors la croissance démographique doit-elle être considérée comme un frein au développement ?
2: Non, pas forcément. Tout dépend de si le pays est en mesure de faire face à cet accroissement de la population. Une jeunesse importante peut être un véritable atout pour un pays ou un continent à partir du moment où elle est formée, en bonne santé et qu'elle peut avoir des débouchés sur le marché de l'emploi. Il faut être conscient du fait que les bénéfices d'une forte croissance démographique se conçoivent aussi sur du long terme. En effet, à court terme, un plus grand nombre d'enfants représente une charge pour leur famille et plus largement pour la société. Mais à plus long terme, une fois parvenus à l'âge adulte, ils peuvent inverser le ratio entre actifs et inactifs et participer ainsi au décollage économique du pays.
0: Cette mutation alors de la société nécessite d'être bien accompagnée.
2: Oui, la question du financement, du développement est justement essentielle. On s'en aperçoit notamment dans le cas d'un deuxième avantage qui est lié à la croissance démographique et qui réside dans la structuration des territoires. Un espace sous-peuplé et faiblement urbanisé est difficile à développer. La densification des territoires va alors permettre d'y pallier, mais ça ne pourra pas se faire sans un certain nombre d'investissements.
0: Alors en conclusion, on pourrait dire que la croissance démographique n'est pas le seul facteur en matière de développement. Alors elle peut être bénéfique, mais seulement si le contexte le permet, que ce soit au niveau de l'emploi ou de l'alimentation. Par exemple, si vous souhaitez en savoir un petit peu plus sur le sujet, donc vous pourrez trouver différents liens pour approfondir ce sujet sur les sites internet www.radioarc-en-ciel.com et blog.celfrance.org. C'était Idées reçues sur l'aide au développement avec Nicolas Fouquet en partenariat avec le CERF.
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1: Bonsoir, bonsoir à tous. Dans l'actualité, l'objectif des 5% de chômage fixé par Emmanuel Macron pour 2027 ne sera pas atteint. C'est ce qu'a dit le ministre de l'économie Roland Lescure sur France 3 aujourd'hui. Cela a pris une hausse importante du chômage au premier trimestre. Côté pouvoir d'achat, le ministre a annoncé que de nouvelles aides ciblées sur les carburants seront dévoilées dans les prochains jours pour les Français en première ligne. 84 écoles maternelles, une vingtaine d'élémentaires et 10 crèches parisiennes désormais ciblées par une enquête pour violences sexuelles et maltraitance. Depuis janvier, 78 agents ont déjà été suspendus pour protester contre ces suspensions automatiques dans un secteur en sous-effectif. Les syndicats, eux, lancent un appel à la grève jusqu'au 22 mai. L'épidémie d'Ebola en République démocratique du Congo inquiète. L'Organisation mondiale de la santé a déclenché son deuxième niveau d'alerte internationale le plus élevé. Le dernier bilan fait état de plus de 85 décès suspects. Cette souche extrêmement contagieuse affiche un taux de mortalité de près de 50%. Il n'y a pas de vaccin. Alerte sanitaire d'ailleurs au Canada où une passagère du navire MV Ondus a été hospitalisée et placée en quarantaine. Elle est présumée positive au hantavirus Andes, une souche virale hautement surveillée selon Caroline Semaille, directrice générale de Santé publique France.
2: En Argentine, il y a quand même très souvent des cas à hantavirus Andes. Globalement, chaque année, entre 150 et 100 cas sont diagnostiqués, mais on peut effectivement observer que la période d'incubation était assez longue, de 9 à 40 jours, que la létalité était élevée, de 21 à 50 %, et on estime que la contamination peut survenir 48 heures avant le début des signes. Évidemment, pour se contaminer, il faut des contacts proches, prolongés, comme on l'avait vu avec toutes les investigations de clusters qui montraient qu'à chaque fois, nous avions un contact proche entre les individus.
1: Voilà des propos recueillis par Mylène Desbac. À noter que selon l'Agence de la santé publique au Canada, eh bien, la patiente fait partie d'un groupe de 4 personnes à haut risque qui présentaient des symptômes et qui s'étaient déjà isolées. On termine avec du sport, du foot, Monaco, Strasbourg, Lyon-Lens, Marseille-Rennes, Lille-Auxerre ou encore le derby parisien. C'est le multiplex ce soir de la dernière journée de Ligue 1. Certains se battent pour les dernières places en Ligue des Champions, d'autres pour l'Europe et certains pour le maintien. Coup d'envoi de toutes les rencontres ce soir donc à 21h. Voilà pour l'essentiel de l'actualité, c'est la fin de ce flash. Très bonne soirée à tous.
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2: Chaque jour, un brin de culture générale sur le monde digital. Si je vous dis QWERTY, quelle est la première chose qui vous vienne à l'esprit?
3: Si vous êtes francophone, comme nous, probablement pas grand-chose. Il s'agit pourtant de la disposition des touches de clavier la plus répandue au monde, bien loin devant notre petit AZERTY.
2: Mais en vrai, pourquoi QWERTY est-il devenu à ce point une norme? Est-ce que cette prédominance tient-elle plus du domaine du pratique ou du simple concours de circonstances?
3: Le format QWERTY tire son étrange petit sobriquet des 6 premières touches de la rangée supérieure du clavier. C'est un format qui a vu le jour au début des années 1870 par un certain Christopher Latham Scholes. Il s'agissait à l'époque d'un format conçu pour les machines à écrire, ancêtre de notre clavier d'ordinateur. Il a été par la suite simplement transposé.
2: Plusieurs raisons peuvent expliquer pourquoi ce modèle est devenu une norme. Tout d'abord, dans le courant des années 1890, de nombreuses entreprises de production de machines à écrire ont commencé à fuser normes. De nombreuses entreprises de production de machines à écrire ont commencé à fusionner, de sorte à

0: tête sur un clavier. Parce que oui, à l'époque, il y avait des personnes, essentiellement des femmes d'ailleurs, qui étaient littéralement formées pour taper sur un clavier. Et forcément, c'était un peu plus pratique de s'entraîner sur un même format de clavier. Et comme le QWERTY était déjà très en vogue à l'époque, cela a d'autant plus participé à sa popularité.
1: C'était Daily Binary, rendez-vous la semaine prochaine pour une nouvelle dose de culture générale
0: sur le monde digital.

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2: Chaque jour, un brin de culture générale sur le monde digital. Vous êtes-vous déjà demandé d'où pouvait bien venir ce curieux signe sous forme de spirale présent sur n'importe quel clavier et surtout n'importe quelle adresse mail? Mais si, vous savez, l'arobase. Eh bien aujourd'hui, dans Daily Binary, une fois n'est pas coutume, on va peut-être vous apprendre 2-3 trucs.
3: Pour comprendre l'origine de cette étrange lettre, il faut remonter dans les années 70, très précisément en 1971. C'est ce jour que fut envoyé le tout premier courrier électronique par un certain Ray Tomlinson, ingénieur américain.
2: Lors de la rédaction de l'adresse de l'envoi, Ray cherchait alors un moyen de séparer la partie indiquant l'utilisateur de celle qui allait indiquer l'ordinateur sur lequel se trouverait la boîte de réception. Il décida alors de choisir l'arobase puisque ce signe n'était utilisé dans aucun nom propre et qu'il se prononçait « at » en anglais, donc « chez » en bon français. Cet usage s'est par la suite popularisé jusqu'à devenir aujourd'hui la norme.
3: Maintenant, vous devez probablement vous dire « tout cela est bien beau, mais qu'est-ce qui a fait à l'origine que ce signe soit apparu sur notre clavier d'ordinateur ?»
2: Tout simplement parce qu'il s'agissait d'un signe qui était à l'origine surtout utilisé dans le domaine du commerce, plus précisément lors de l'écriture marchande à la Renaissance. Il servait alors à indiquer le « a » avec un accent grave. C'est probablement pour ça qu'on a fini par le retrouver sur certaines machines à écrire à la fin du 19e siècle, et puis par la suite sur les claviers d'ordinateur.
3: C'était Daily Binary. Rendez-vous demain pour une nouvelle dose de culture générale
2: sur le monde digital.

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1: Bonjour et bienvenue dans Ça vaut le détour. Aujourd'hui, on va parler du film d'animation japonaise Piano Forest de Masayuki Kojima, sorti en 2017.
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1: Shuhei Amamiya, un fils de pianiste, déménage de Tokyo dans une ville de campagne où il rencontre Kai Ichinose, un garçon pauvre mais débrouillard, et ils deviennent vite amis tous les deux. Shuhei étant nouveau, il est mis au défi par ses camarades de classe d'aller jouer sur le piano abandonné de la forêt, dont personne n'a pu tirer de notes. Kai affirme pourtant le contraire, il dit que ce piano marche parfaitement car il arrive à en jouer lui-même.
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1: Le film animé Piano Forest est tiré du manga du même nom. Habituellement en animation, la bande-son vient en dernier. Mais pour ce film sur le thème du piano, il a fallu que l'équipe travaille la musique en même temps que le storyboard pour faire coïncider les deux. D'ailleurs, l'équipe a fait particulièrement attention à ce que les mouvements des personnages jouant au piano soient fidèles aux partitions, puisque ces scènes sont cruciales dans le film. Pour cela, plusieurs techniques d'animation ont été utilisées et ils ont même fait jouer tous les morceaux par le célèbre pianiste Vladimir Ashkenazy de l'Orchestre Philharmonique Tchèque pour copier et adapter ses gestes aux personnages du film.
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1: Piano Forest est un film drôle et émouvant à la fois. La relation d'amitié entre les deux enfants est puissante et très bien rendue, et leur relation à la musique est elle aussi très réaliste. Le piano dans la forêt est ce qui relie tous les personnages. Il en devient un personnage à part entière. Piano Forest est aussi une très bonne réflexion sur notre relation avec notre créativité et les métiers artistiques. Est-ce le devoir et le travail qui nous guident, ou la passion et la joie que procure la musique ou tout autre art? Pour cela, il n'y a plus qu'à aller voir le film. En plus, la version française est excellente. Piano Forest est un film qui vaut le détour.
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0: et l'occasion de s'orienter. L'an dernier, près de 150 000 Français de 16 à 25 ans se sont investis dans une mission. Benoît Magnin et Marie-Lou Aurand en faisaient partie. Ils nous racontent leur expérience.
1: J'ai pas eu mes vœux sur APB. Du coup, je savais pas quoi faire. J'ai commencé à faire fac de sciences sociales à distance. Sauf que ça me plaisait pas, ça me correspondait pas et à distance, c'était juste impossible. Du coup, j'ai cherché des services civiques un peu partout. J'ai postulé dans plusieurs. Je me suis dit que dans une école, ça me correspondait plutôt bien parce que j'aime bien être avec des enfants et travailler en équipe. J'ai postulé et voilà, j'ai été prise. J'ai travaillé de novembre 2017 à juillet 2018. Du coup, un peu moins d'une année scolaire. On était deux services civiques dans l'école, du coup on se partageait les tâches. Au début moi j'étais plus secrétariat, je m'occupais des absences, d'appeler les parents. L'autre service civique s'occupait de la bibliothèque. Après on s'occupait aussi d'accompagner les élèves lors des sorties, on aidait pour des ateliers dans les classes, on faisait plein de choses, c'était multifonction et c'était très intéressant.
2: Alors je l'ai fait directement post-bac, c'était parce que je voulais vraiment voyager, je voulais partir et c'est un moyen de voyager et de se faire payer pour voyager. Je voulais aussi voir une autre culture, voir un peu quelque chose qui change. J'ai vu la mission, c'était la seule qui pouvait commencer directement en octobre, du coup j'ai pris celle-là. Si on s'y prend 6 mois à l'avance, ce que j'avais vu, il y avait quand même un large panel de missions. Je suis parti en Bosnie pour aider dans une association qui faisait pas mal de tâches différentes. Je dirais que le côté vraiment volontaire, c'était la livraison de nourriture et la maison de retraite. Ça m'a appris que culturellement on est bien différent et que c'est très spécial de s'intégrer dans un autre pays. C'est vraiment cette idée de tu viens, ils ont beau pas te connaître et ils t'offrent tout ce qu'ils ont sous la main. C'est très beau, à la fois c'est un peu flippant quand tu n'y es pas habitué et que toi tu n'as pas forcément envie de faire ça. Là-dessus, ça m'a aidé de voir une autre perception que la perception française. Le principe, c'est d'essayer de rendre l'autre le plus heureux possible.
0: Durant leur mission, Marie-Lou et Benoît ont vécu des situations inattendues et fait de nombreuses rencontres, certaines particulièrement mémorables.
1: Moi, ce qui m'a marqué, c'est de se rendre compte que tu es quand même hyper important pour les enfants. Dès qu'ils te voyaient, ils te sautaient dans les bras ou criaient ton nom à travers les couloirs. Et ça, c'était plaisant. Ouais.
2: J'ai surtout le souvenir d'une personne. C'était la personne avec qui je livrais la nourriture. Et vraiment, je pense que le meilleur moment de la semaine, c'était quand j'étais avec lui dans la voiture. Et pourtant, il parlait pas allemand, mais c'était génial. On se comprenait plus ou moins. Moi, je parlais quelques mots de bosniaque, lui, quelques mots d'allemand. Et voilà, j'arrivais pas non plus à avoir une discussion poussée pendant plus de 5 minutes.
0: Malgré des périodes de doute, ils ont su trouver leur place et envisager leur avenir professionnel.
1: Ça m'a confortée dans mon choix de travailler aux côtés des enfants. Pas de les suivre pédagogiquement, mais plus dans le soin. D'où ma volonté de faire infirmière l'année prochaine.
2: Le premier mois, je suis pas beaucoup sorti. J'étais vraiment seul. Je connaissais absolument personne là-bas. Et, mis à part prendre un café de temps en temps avec des gens de la sauce, j'avais pas fait grand-chose. Mais ensuite, un mois après, t'as l'autre volontaire qui est venu. Et du coup, on a commencé à sortir tous les soirs. C'est là où j'ai vraiment rencontré ce qui m'a plu en Bosnie. J'ai eu un peu une phase de déception de volontariat. Pendant un moment, je me sentais complètement inutile. Et après, j'ai découvert à juste faire des soirées avec les locaux. Et là, c'était vraiment sympa.
1: Je pense que j'étais pas prête à partir à l'étranger.
0: Pour chacun, l'expérience a eu un impact positif, un enrichissement personnel selon Benoît.
2: Qu'est-ce qui a changé? Je dirais mon comportement avec les personnes. J'avais un peu du mal à prendre conscience que les gens sont différents. La Bosnie, plus bon, bah, les petits boulots d'après. En grosse partie, la Bosnie, ça m'a permis d'accepter les gens. Ça a été, je pense, le plus gros changement. J'ai pas vécu de avant-après, vu que j'ai vu l'évolution. Je pourrais pas dire exactement. Sûrement plus patient aussi. J'ai moins de mal maintenant à accepter que les gens ne veulent pas faire ce que je veux sur le coup.
1: Bah, j'aurais bien voulu leur faire cette année parce que j'avais rien d'autre à faire, mais c'est pas possible, on peut qu'en faire un.
2: C'est un de mes meilleurs souvenirs de ma vie et je regrette vraiment pas de l'avoir fait. Juste le fait d'avoir voyagé et découvert autre chose, c'est la meilleure chose que j'ai fait pour l'instant.
0: Si vous aussi souhaitez vous impliquer dans une mission professionnalisante, venir en aide aux autres, vous engager à l'étranger ou simplement découvrir un métier, rendez-vous sur www.service-civique.gouv.fr ou sur servicevolontaireeuropéen.fr.
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2: En plein cœur de la Neustadt Rubenker se trouve l'Union des Sourds et des Malentendants du Bas-Rhin, ou USM 67. Cet organisme dispense des cours de langue des signes française, ou LSF, à différents niveaux, du niveau débutant au niveau avancé, dans un souci de mieux intégrer les sourds à la société. En effet, selon les chiffres de l'USM 67, il y a environ 8000 sourds dans le Bas-Rhin et plus de 800 000 en France. Nous avons rencontré Jérémy Stoll, le président de l'USM 67, qui est lui-même sourd. Durant l'entretien, c'est Temenushka, stagiaire LSF, qui va interpréter ses dires. Nous avons demandé à Jérémy pourquoi c'est important, selon lui, d'apprendre la LSF.
3: Ah oui, c'est important, oui. Parce que dans l'avenir, ils peuvent devenir, par exemple, interprètes. Ils peuvent travailler à l'hôpital ou dans l'administration. Et ils ont un regard vers les communautés sourdes. Ils peuvent être utiles. Quand des sourds vont dans une institution et qu'ils voient que la personne connaît la langue des signes, c'est très, très utile. Donc, c'est important pour les communautés sourdes d'Alsace et au niveau national également. Donc ici, au Café Signe, on essaie de sensibiliser les gens sur l'importance de la LSF.
2: Des cours de LSF qui sont donc utiles, mais l'USM 67 organise également une fois par semaine un Café Signe. C'est un temps de rencontre durant lequel sourds et entendants se retrouvent pour discuter et cela permet aux entendants, bien sûr, de pratiquer la LSF. Mais le Café Signe a d'autres objectifs, comme nous l'explique Jérémy Stoll par le biais de Nemenushka.
3: Pour les sourds de se réunir ici. Les entendants également viennent pour rencontrer des sourds au Café Signe, par exemple parce qu'ils travaillent dans un domaine en lien avec les communautés sourdes, dans le domaine de la santé, dans l'administration, etc. Donc ici, ils peuvent pratiquer. Les entendants, ils ne connaissent pas des signes, ils viennent ici et ils découvrent. Ils voient la culture sourde qui leur est transmise par les sourds. Donc ils reçoivent des informations, par exemple sur les problèmes d'accessibilité des personnes sourdes, à l'école, à beaucoup d'endroits. Et donc les entendants découvrent tout ça.
2: Sensibiliser les entendants aux problèmes que peuvent rencontrer les sourds dans la société, le tout en toute convivialité, mais aussi permettre aux entendants de découvrir la culture sourde, voilà les différents objectifs du Café Signe. Lors de cet entretien, Jérémy Stoll était accompagné d'une stagiaire en LSF de niveau B1, Temenushka. Nous lui avons demandé pourquoi, en tant qu'entendante, elle a fait le choix d'apprendre la LSF.
3: Alors, j'ai découvert la LSF il y a longtemps, il y a 8 ans à peu près, parce que je travaillais dans un musée, le musée des Beaux-Arts de Montpellier, le musée Fabre. Et là, on faisait des visites pour les communautés sourdes. Et donc, j'étais accompagnée par un interprète qui traduisait les conférences. Et j'ai trouvé que la langue des signes était magnifique. Et donc, j'ai très envie de l'apprendre. Et c'est bien plus tard, quand je suis venue ici à Strasbourg, que j'ai découvert l'USM et les stages intensifs, et donc j'ai décidé de m'y mettre.
2: Même si c'était au départ pour son travail que Temenushka a voulu apprendre la LSF, cela lui a apporté beaucoup de choses.
3: Alors, beaucoup de choses. J'aime beaucoup les langues étrangères, parce que chaque langue, ça montre une vision du monde différente, et il se trouve que la LSF, c'est très complémentaire aux langues orales. Et donc, culturellement, intellectuellement, ça m'apporte énormément. Et en plus, ça m'aide aussi dans mon travail, puisque je suis historien de l'art et je suis spécialisée dans le langage des gestes dans les peintures. Donc du coup, ça me donne un regard de praticien et pas seulement d'observateur des gestes.
2: Si vous voulez découvrir la LSF, la culture sourde, en prenant des cours ou lors d'un café signe, je vous invite fortement à aller faire un tour à l'Union des Sourds et Malentendants 67, rue Wenker à Strasbourg.
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0: Et ils font partie de la sphère publique, vous les connaissez tous, ils et sont acteurs, chanteurs, danseurs et sportifs, Teddy Riner, Mary Pierce, Angelina Jolie, Leonardo DiCaprio, leurs noms sont connus dans le monde entier et leur carrière nous font forcément rêver. Leur vie rime avec démesure, grandeur et décadence, et pourtant j'ai décidé de vous faire découvrir un aspect méconnu de leur vie privée, et non des moindres, puisqu'il s'agit de leur vie spirituelle. Show business et foi ne vont pas forcément ensemble, et bien je vais justement essayer de déconstruire cette idée reçue. Et c'est parti pour cette première émission d'Une Star, Une Foi, et je vais vous parler du cas de Mary Pierce. Et commençons de suite par une petite rétrospective de sa carrière de tennis woman. Mary Pierce naît le 15 janvier 1975 à Montréal, au sein de la province du Québec, au Canada. Bien qu'elle grandisse sur le continent américain, Mary Pierce possède la nationalité française et a porté les couleurs de la France durant toute sa carrière. C'est en Floride, à l'âge de 10 ans, qu'elle découvre le tennis lorsqu'elle accompagne une amie à un entraînement. Et c'est à partir de cet instant que naît sa passion pour le tennis. Et lors d'une interview accordée à KTO, figurez-vous, en 2013, elle raconte que les entraîneurs étaient pour la plupart bluffés par son niveau alors qu'elle n'avait jamais frappé dans une balle. Elle convainc donc son père de l'inscrire à l'académie de Harry Hopman située à Wesley Chapel en Californie. Très rapidement, elle se forge un style basé sur la puissance et en 1987, tout s'accélère pour elle puisqu'elle remporte le championnat des États-Unis. C'est ainsi qu'à l'âge de 14 ans, elle intègre officiellement la compétition officielle faisant d'elle la plus jeune joueuse dans cette catégorie. Elle connaît la consécration en 1994 en remportant son tout premier tournoi du Grand Chelem à l'Open d'Australie. Et il faut attendre l'an 2000 pour qu'elle remporte son deuxième tournoi du Grand Chelem aux prestigieux internationaux de Roland-Garros. Mais c'est à partir de 2006 que sa carrière professionnelle en prend un coup. Et oui, à cause de plusieurs blessures, elle ne participe finalement pas aux Jeux Olympiques de 2008. Et aujourd'hui, comment ça va pour Mary Pierce et qu'en est-il de sa foi dans sa vie ? Mary Pierce vit désormais à l'île Maurice. Elle s'est tournée vers une communauté évangélique où elle peut vivre sa foi. Pourtant, sa conversion s'est produite des années auparavant, peu avant de remporter le tournoi de Roland-Garros. Et c'est à travers une autre joueuse de tennis qu'elle a découvert la foi chrétienne. Dans le magazine Jésus, elle confie que cette rencontre spirituelle l'a complètement bouleversée et chamboulé sa façon de jouer au tennis. Elle explique notamment que depuis qu'elle s'est convertie, elle appréhende différemment les matchs de tennis. Elle a appris à évacuer la pression et joue désormais pour Dieu. Vous dites sûrement quel a été le facteur, l'élément déclencheur de sa conversion. Eh bien, elle évoque ce vide profond, ce quelque chose qui manquait à sa vie, une relation de paix. Elle avoue prier souvent et consacre maintenant sa vie entièrement à Jésus-Christ. Cependant, loin d'elle l'idée d'abandonner le tennis, même si elle ne pratique plus en tant que professionnelle, elle continue de s'engager mais derrière le terrain. En décembre 2016, par exemple, elle a été nommée capitaine adjointe de la Fed Cup aux côtés de Yannick Noah. Et si Mary Pierce entretient une vraie paix intérieure, alors pourquoi pas vous? Et quant à nous, on se retrouve la semaine prochaine pour un prochain numéro d'Une Star, Une Foi. En attendant, portez-vous bien, ciao.
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4: Aujourd'hui, dans ma chanson coup de cœur, on parle d'une chanson devenue l'un des hymnes du glam rock. Ça parle d'un garçon qui aime porter du maquillage et des vêtements féminins. Dernier single de la période glam de l'artiste britannique David Bowie, ce morceau est largement soutenu par un riff devenu légendaire qui martèle la mélodie. Ces quelques petites notes feront de Rebelle Rebelle l'un des morceaux de David Bowie les plus repris, et on l'écoute tout de suite.

C'était Rebelle Rebelle, David Bowie dans ma chanson Coup de cœur, un morceau à réécouter sur l'album Diamond's Dog, sorti en 1974.

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0: Bonjour Nicolas.
2: Bonjour Gladys.
0: Alors aujourd'hui, on va faire un petit point vocabulaire. On parle souvent des pays du Nord et des pays du Sud. Alors on peut peut-être commencer par un petit rappel historique. D'où vient cette distinction entre le Nord et le Sud ?
2: Le terme de limite Nord-Sud est formalisé en 1980 dans un rapport intitulé « Nord-Sud, un programme de survie » et produit par la Commission indépendante sur les problèmes de développement international. Cette commission était alors présidée par Willy Brandt, un ancien chancelier allemand, et sur la couverture de ce rapport, on peut voir une carte du monde où celui-ci est divisé par une ligne qui sépare d'un côté un Nord et de l'autre un Sud.
0: Et alors du coup, qu'est-ce que signifie cette expression Nord-Sud ? Elle est beaucoup utilisée notamment dans le milieu du développement, de la solidarité internationale, mais qu'est-ce qui se cache derrière ça ?
2: Alors après la distinction Est-Ouest, issue de la guerre froide et qui était plutôt d'ordre idéologique, on est ici en face d'une distinction Nord-Sud qui relève d'un tout autre schéma. En dépit de son nom, cette limite ne fait pas forcément écho à une séparation géographique entre d'un côté un hémisphère nord et de l'autre un hémisphère sud. C'est davantage une ligne qui cherche à illustrer des inégalités de développement. Dans le rapport Brandt, il est d'ailleurs dit, je cite, que nord et sud sont synonymes grosso modo de riches et de pauvres, de pays développés et de pays en voie de développement.
0: Alors comment cette distinction entre le nord et le sud a été accueillie à l'époque où elle a été présentée ?
2: Globalement, en 1980, cette distinction entre Nord et Sud était pertinente et elle permettait de mettre le doigt sur une certaine réalité. Elle avait aussi ce côté pratique d'être plus politiquement correcte que des expressions du type « riche, pauvre » ou « développé en voie de développement ». Néanmoins, elle essuyait déjà quelques critiques, la première et non des moindres étant que des pays de l'hémisphère sud, comme l'Australie ou la Nouvelle-Zélande, étaient comptabilisés comme faisant partie des pays du Nord, ce qui pouvait entraîner une certaine confusion.
0: Alors cette distinction entre pays du Nord et pays du Sud, justement, est-ce qu'elle est encore pertinente aujourd'hui ? Parce que finalement, il semblerait qu'on soit confronté à deux réalités qui sont de moins en moins homogènes.
2: Oui, surtout que la notion n'a pas évolué depuis sa formalisation en 1980, alors que le monde, lui, a pourtant évolué depuis. C'est ainsi que l'expression a progressivement perdu de sa pertinence et qu'elle est de plus en plus critiquable et critiquée, sur deux points notamment. Le premier, c'est sur le choix des termes de Nord et Sud. On a déjà vu qu'ils étaient ambigus à l'origine, mais ils le sont d'autant plus maintenant. Certains pays du Sud, comme le Chili et le Koweït, se trouvent à avoir des IDH, des indicateurs de développement humain, beaucoup plus élevés que des pays du Nord, comme l'Albanie ou l'Ukraine. La deuxième critique qui peut être faite, c'est sur le choix de diviser le monde en deux entités. L'apparition de pays émergents depuis quelques années maintenant semble notamment montrer que ça revient à un peu trop simplifier la réalité.
0: Alors est-ce qu'il faut encore utiliser cette expression ?
2: Oui, on peut continuer à l'utiliser, beaucoup le font d'ailleurs, et c'est relativement pratique. C'est une délimitation qui est globalement connue de tous, et même si elle est critiquée, elle recouvre quand même une certaine réalité. Il faut seulement avoir conscience de ses limites.
0: Alors pour retrouver l'intégralité de cette chronique et approfondir le sujet sur les limites entre pays du Nord, pays du Sud, nous vous invitons à vous rendre sur le site internet de la radio www.radioarc-en-ciel.com ou encore sur le site internet du CEL. 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
4: Chaque jour, un brin de culture générale sur le monde digital. Savez-vous qu'il est possible de gagner 1 million de dollars sans bouger de chez vous ? Pour cela, il vous suffit simplement de résoudre l'un des problèmes du millénaire. Ce sont des problèmes non résolus dont la solution est réputée impossible à trouver. C'est pour cela qu'un institut de mathématiques offre 1 million de dollars à quiconque parvient à en résoudre un.
5: Celui qui nous intéresse dans Daily Binary est un problème en lien direct avec les algorithmes informatiques. Le problème P égale NP. Alors si ces quelques lettres ne vous disent rien, je vous rassure car nous non plus n'y comprenons rien, même après plusieurs lectures de son énoncé.
4: Pour faire court, le but est de trouver une solution simple à un algorithme qui demande normalement de la force brute pour le résoudre. Par force brute, on entend essayer un nombre incalculable de combinaisons pour tenter de trouver une solution qui fonctionne.
5: Sauf que même sur les ordinateurs les plus puissants de la planète, cela risquerait de prendre des années le temps que le processeur calcule toutes les possibilités qui se comptent en milliards de milliards. Donc la résolution du problème permettrait un gain de temps considérable et ouvrirait toute une nouvelle voie pour développer de nouveaux programmes infiniment plus performants que ceux qui existent déjà actuellement.
4: Un chercheur informatique du nom de Scott Harrelson a d'ailleurs affirmé que si un jour quelqu'un trouve la solution à ce problème, il lui conseille d'abord de se faire plusieurs centaines de millions de dollars avant de dévoiler la solution pour un pauvre petit million. Car oui, connaître la solution permettrait, par exemple, de récupérer un grand nombre de crypto-monnaies en un temps record, et ce, de manière tout à fait légale.
5: C'était Daily Binary. Rendez-vous la semaine prochaine pour une nouvelle dose de culture générale
4: sur le monde digital.
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0: 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Une petite pensée sur un couple favorisé par la guerre.
1: On n'en trouve pas deux comme lui. C'est la guerre qui nous a favorisés. Parce que lui, du chemin de fer, il a été évacué en France. Non, pas clairement. Oui, enfin, Périgueux, où il y avait beaucoup d'Alsaciens. Et pour ne pas aller travailler dans les mines, il a écrit au chemin de fer. Et c'est le chemin de fer qu'il a placé en Moselle. Et nous nous sommes connus comme ça, l'un avec l'autre. Maman lavait le linge et elle lui a lavé son linge. Et puis voilà, comme je l'ai connu. Mais nous avons été expulsés. Et il est parti aussi, lui. Et nous sommes arrivés en Provence où on s'est mariés. Presque tout de suite, c'était en novembre et on s'est mariés en février. Le temps d'avoir les papiers parce qu'on n'avait absolument rien. Là, j'ai eu le bon billet, le bon lot, vous savez. Mais malheureusement, il est mort en 89, vous voyez, c'est pas hier.
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1: Avec Mathieu Buche, directeur de l'Action chrétienne en Orient, le mot imposé est aujourd'hui sens.
2: J'ai eu une vocation assez jeune pour devenir pasteur quand j'étais lycéen, autour de mes 15 ans, comme ça, sans trop savoir qu'est-ce que ça allait amener. Alors quand on est adolescent, une vocation qui se découvre, c'est très enrichissant, épanouissant. Après on fait des études, après on fait des expériences. Et fréquemment on se demande, mais qu'est-ce qui fait sens? Est-ce que mon sens se renouvelle, le sens de ma vocation, de mon ministère de pasteur? On rencontre beaucoup de difficultés, il y a moins de monde au culte, les églises chez nous, sécularisées, etc. Voilà. Et finalement, en venant à l'Action chrétienne en Orient, il y a 3 ans, quelque part, ça m'a redonné du sens aussi dans ma vocation. Il y a cette ouverture vers d'autres églises qui ont aussi d'autres difficultés et qui pourtant m'apportent beaucoup aussi par leur témoignage, leur engagement, l'expression de leur espérance, leur ténacité. Ça me nourrit, ça me redonne aussi du sens à moi dans mon travail. Je sais pourquoi je travaille. Je sais qu'il y a des personnes là-bas qui comptent sur nous, qu'il faut témoigner ici, récolter des fonds, partager des temps de prière, des temps d'information. Pour moi, ça fait sens. Sens aussi d'une histoire, puisqu'on est dans les 100 ans de l'Action chrétienne en Orient, d'avoir retracé l'évolution de notre association sur 100 ans. On a vu que ça avait beaucoup de sens et ça vous aide aussi, voilà, tous les jours, quoi.
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0: 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Avec Alain Nussbaumer, directeur du Rimlisauf, le mot imposé du jour est nuit.
1: J'aime beaucoup travailler la nuit. C'est là où je suis inspiré. C'est là où on m'embête le moins. C'est là où je peux faire plein de choses et puis rêver. Et je parlais du mont Ararat tout à l'heure. Il m'arrive souvent de monter sur ce mont la nuit, en fait. Et il y a un ciel étoilé. C'est magnifique de juste pouvoir s'asseoir et puis de regarder toutes ces étoiles avec beaucoup de symboles, symboles de tout. Les personnes qu'on peut accueillir, symbole de tout ce qui peut se passer, les étoiles filantes aussi, des gens qu'on rencontre et puis qu'on n'entend plus jamais parler. Ce côté nuit, ce côté silence, ce côté temps où les choses peuvent émerger. Pour moi, je suis très créatif après minuit. Tous les grands projets, tout ce que j'ai pu entreprendre, toutes les innovations dont on a parlé, sont toutes nées après minuit, en fait. Et pour moi, c'est un moment très important dans la création et dans l'innovation et dans le temps où on est face à soi-même et aussi à l'écoute de celui qui nous inspire.
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2: Chaque jour, un brin de culture générale sur le monde digital. Aujourd'hui, dans Daily Binary, on va parler de ce qui est, à notre sens, probablement l'une des plus belles et grandes créations humaines dans le domaine de l'Internet. C'est collaboratif, multilingue, c'est ultra consulté et fourni comme pas possible. Vous vous y rendez probablement à chaque fois que vous vous posez une question, et nous à chaque fois qu'on rédige un épisode de votre émission préférée de Culture G. Vous l'avez ?
3: Wikipédia est une encyclopédie participative, non lucrative, créée par Jimmy Wales et Larry Sanger, il y a de ça une petite vingtaine d'années, un bon matin de l'an 2001. Et pour comprendre l'histoire de Wikipédia, il faut remonter seulement un an auparavant, avec la création de Nupedia, littéralement l'ancêtre de Wikipédia.
2: Au même titre que Wikipédia, Nupedia était une encyclopédie, mais qui avait la particularité d'être extrêmement exigeante concernant la qualité des articles qui y figuraient. Comprendre par là qu'il y avait une vérification en 7 étapes qui se conformait aux standards académiques. Autrement dit, l'enrichissement de l'encyclopédie était extrêmement lente. Et ça, bah, c'était un peu embêtant.
3: Et c'est là que l'idée de Wikipédia naquit. Une encyclopédie plus libre, à la contribution plus aisée. Le terme wiki vient d'ailleurs, pour la petite anecdote, du terme wiki-wiki, qui en hawaïen signifie « rapide ». Et l'expansion de Wikipédia fut, on peut le dire, extrêmement rapide, wiki-wiki. Déjà, au niveau de la fréquentation du site, qui doublait tous les 3 ou 4 mois, en 2007, Wikipédia était carrément devenu l'un des 10 sites les plus populaires aux États-Unis pour être au final, aujourd'hui, visité chaque mois par près d'un demi-milliard de visiteurs, avec une base de données alimentée chaque jour par plus de 100 000 contributeurs à travers le monde et proposant plus de 60 millions d'articles dans plus de 300 langues.
2: Et tout ça, gratuitement. Probablement la principale raison du succès de Wikipédia d'ailleurs. Sauf que pour maintenir un site, même si les contributeurs sont bénévoles, bah, il faut un minimum de soutien. Et c'est pour ça que si vous le souhaitez, et surtout le pouvez, il y a toujours la possibilité de faire un don, une collecte de fonds étant d'ailleurs réalisée par la Wikimedia Foundation tous les ans. Mais si vous savez là les bandeaux d'appels qui popent de partout sur chaque page et qui vous exhortent à donner 1 euro alors que vous, pauvre âme en perdition, aviez juste besoin de savoir qui avait raison entre vous et votre pote. Triste vie.
3: C'était Daily Binary. Rendez-vous demain pour une nouvelle dose de culture générale
2: sur le monde digital.
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1: Écraser des hamburgers, c'est provocant. Le scénographe Rodrigo Garcia n'hésite pas à choquer pour faire passer des messages dans ses spectacles. Dans la pièce Golgotha Picnic, qui a fait scandale en France, Garcia dénonce la société de consommation avec une scène recouverte de centaines de pains pour hamburgers. Du gâchis au service de l'art, en soi. De plus, dans la pièce Accident, il sacrifie un homard au nom de l'acte primitif de se nourrir. Et surtout, il défend que les homards, lorsqu'ils sont dégustés dans les grands restaurants, subissent le même sort. Mais notre conscience est tranquille, car l'acte se passe dans une cuisine, donc cachée à nos yeux. Là encore, certains spectateurs, scandalisés, ont quitté la salle et certains ont même essayé de sauver le homard. Le concept artistique de ce scénographe controversé est la suivante. Choquer le spectateur et dénoncer son comportement en le mettant face à ses actes.
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3: Figure incontournable en Alsace, Jean-Frédéric Oberlin a eu un ministère qui était enraciné dans une petite paroisse locale, mais qui pourtant a eu un retentissement bien plus important. Homme d'action, il impressionne par le nombre et la diversité des projets qu'il a pu mener. Cherchant aussi bien à répondre aux besoins spirituels que physiques de ses paroissiens, il apparaît comme un précurseur de ce que l'on appelle aujourd'hui le développement holistique ou la mission intégrale. Jean-Frédéric Oberlin est né en 1740 à Strasbourg dans une famille protestante de 9 enfants. Très jeune, il exerce sur lui une stricte discipline, notamment en ce qui concerne l'argent et l'épargne. Ce comportement lui permet en conséquence d'exercer sa générosité. C'est ainsi qu'un jour, au marché, il offrit ses modestes économies à une paysanne dont les œufs avaient été brisés par des enfants mal intentionnés. Jean-Frédéric Oberlin grandit et il va fortement être influencé par le piétisme. Le 1er janvier 1760, il a 20 ans, et il rédige un document dans lequel il explique se consacrer entièrement à Dieu. Il écrit « Dieu éternel et d'une sainteté infinie, je viens à toi en confessant que je suis un grand pécheur. Je te consacre tout ce que je suis et tout ce que j'ai, les facultés de mon âme, les membres de mon corps, ma fortune et mon temps. » Suite à ses études de théologie, il pense initialement se destiner à une carrière d'aumônier militaire, mais alors qu'il a 27 ans, on lui propose de devenir pasteur dans un coin reculé de l'Alsace. Le poste n'est pas particulièrement convoité, car il s'agit d'une région pauvre, montagneuse et au climat rude. Mais Jean-Frédéric Oberlin accepte le défi. Il s'établit en 1767 à Waldersbach, un village situé dans le comté du Ban de la Roche, à quelques kilomètres au sud-ouest de Strasbourg. Et un an après, en 1768, il épouse Madeleine Salomé Witter, avec qui il aura 9 enfants. Très rapidement, Jean-Frédéric Oberlin va être interpellé par les conditions de vie difficiles des habitants de la région. Il va alors s'efforcer de répondre tant aux besoins spirituels que matériels de ses paroissiens, et les domaines dans lesquels il va s'engager vont être nombreux. Il commence par développer l'industrie du tissage à domicile. Malheureusement, si ses efforts portent du fruit, ils vont être réduits à néant lorsqu'une filature mécanique s'installe dans les environs de sa région. Il ne se décourage pas pour autant, et il s'implique également dans l'agriculture, au point de recevoir en 1818 une médaille d'or de la part de la Société royale et centrale d'agriculture de Paris. La région étant mal desservie, Jean-Frédéric Oberlin va chercher à désenclaver le banc de la Roche en améliorant les différentes voies de communication. N'hésitant pas à donner l'exemple, il va lui-même prendre la pioche et participer à la construction de routes et de ponts. Son implication est totale et ne prendra fin qu'à l'heure de sa mort en 1826. Enfin, c'est aussi et surtout dans le domaine de l'instruction que l'apport du pasteur alsacien va être reconnu. Jean-Frédéric Oberlin est frappé par le délaissement que peuvent connaître les enfants de moins de 6 ans qui ne sont pas en âge d'accompagner leurs parents au champ. Avec sa servante et plus proche collaboratrice, Louise Schepler, il va alors mettre en place des classes que l'on peut considérer comme une préfiguration de ce que seront les écoles maternelles. Nombreux sont ceux que le ministère de Jean-Frédéric Oberlin a pu inspirer. Son action a eu une forte résonance et déjà, en son temps, Louis XVIII le nomma chevalier de la Légion d'honneur en 1819. Cette reconnaissance n'a néanmoins pas entamé son humilité et son esprit de service, puisqu'il aurait déclaré à quelques amis qui le complimentaient « Le roi a eu la bonté de m'envoyer la décoration de la Légion d'honneur, mais qu'ai-je fait pour la mériter ? Qui dans ma situation n'aurait pas fait ce que j'ai fait, et peut-être mieux ?»
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2: Hello, bonjour à toutes et à tous, j'espère que vous allez bien. Je suis hyper contente de vous enregistrer cette émission aujourd'hui parce que cette semaine, on revient sur du rap français. Bon, j'avoue, pas tout à fait du rap, là on est plutôt sur un style hybride. Alors, pour les connaisseurs en rap, je vais sûrement rien vous apprendre étant donné que le groupe dont je vais vous parler est relativement connu dans le milieu, mais il faut penser à tout le monde. Et surtout, je ne pouvais pas passer à côté de ces artistes que je trouve si particuliers. Alors écoutez bien les minutes qui vont suivre, on va parler d'O2N. Le groupe O2N est composé de trois membres, Alix et Jacques à la chanson et Mathia à la prod. Au-delà de la musique qu'ils produisent, les trois membres du groupe mènent leur projet musical de bout en bout. Tenant beaucoup à leur indépendance, ils ont créé leur label Universal pour la sortie de leur premier album, Sans Chantilly, en 2008. Ils se sont par la suite associés avec la maison de production Tôt ou Tard pour les aider dans certaines tâches compliquées à réaliser en indépendant, comme par exemple la distribution ou la mise en bac. Mais ce n'est pas le seul domaine dans lequel les artistes sont débrouillards. En 2016, ils ont créé le concept de O2N à la demande. Donc pour ça, ils ont fait des événements Facebook pour leurs concerts dans différentes villes de France, sans prévoir aucune salle. Une fois que les événements Facebook avaient suffisamment de participants, ils allaient démarcher les salles de concert dans les villes les plus demandées. Le moins qu'on puisse dire, c'est qu'ils ne manquent ni d'imagination ni de créativité. Et le plus beau, c'est qu'ils comptent partager tout ça. Ils ont ouvert un local dans le centre de Bordeaux pour faire leur musique et accueillir d'autres artistes qui chercheraient un refuge musical également. Cette originalité frappe notamment par les textes parfois décousus, mais dans lesquels on retrouve une cohérence sonore incroyable. Je vous fais écouter ça avec le premier zoom sur morceau au Baccarat.

0: Alors la structure de ce morceau est assez typique de la musique d'Odzen. Une instru en introduction qui dure assez longtemps, sans paroles, puis enfin, au bout d'un moment, les paroles arrivent. Donc dans ces paroles, certains mots se font écho et on peut trouver des traces de refrains, mais leurs musiques sont quand même rarement écrites sous la forme classique couplet-refrain, couplet-refrain. Bref, dans cette musique, on a une tranche de vie formidable d'Odzen and Friends, dans une soirée de feu de camp sur la plage, avec des copains, des bières, mais surtout beaucoup d'amour. Pour la petite histoire, moi aussi, le titre m'a intriguée, alors je suis allée me renseigner un petit peu et voici mon interprétation. Le baccarat, déjà, c'est un jeu de cartes, dans lequel on dit baccarat quand on arrive à ce qu'on appelle le point zéro dans le jeu. Alors quand il dit « marie-moi au baccarat », on peut comprendre « marie-moi au jeu »,« marie-moi à cette vie de jeu et d'amusement », en opposition à une vie austère qu'ils ne veulent surtout pas mener. Mais si on veut un petit peu plus creuser et un petit peu plus partir loin dans les interprétations, quand il dit « marie-moi au baccarat », on peut comprendre « épouse-moi au baccarat », donc « épouse-moi au point zéro ». Et le point zéro d'une altitude, c'est justement la mer. « Épouse-moi à la mer », bref, l'amour à la plage façon Odzen, quoi. Avec la même logique, on peut penser que le chanteur dit « marie-moi » à la place d'épouse-moi volontairement parce que « marie » en latin, ça veut dire la mer. Mais bon, pour le coup, peut-être que je vais un peu loin dans mon interprétation. Bref, place au morceau suivant, « Chimpanzé ».
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0: C'est sans doute l'œuvre d'art odeusienne qui m'a le plus touchée. C'est un morceau tout en crescendo, ou plutôt en descente aux enfers. Le chanteur se met dans la peau d'un migrant qui fuit la guerre pour tenter sa chance en Europe, où il trouve les frontières fermées avec, à leur bord, des gardiens de frontières fort dissuasifs, on va dire. Dans le clip documentaire réalisé par Arthur Muller dans le cadre de son projet de documentaire Enfants Nafarat, on suit en effet des enfants dans leur fuite de conflits du Moyen-Orient. On part de l'île de Lesbos en Grèce jusqu'à la frontière serbo-hongroise, où le clip se termine dans les pleurs et les cris d'enfants sous les gaz lacrymogènes utilisés pour disperser les migrants à une frontière. Là encore, le texte est tout en métaphore et en jeu de mots, mais je vais vous laisser interpréter tout seul, je vais quand même pas vous mâcher tout le travail. Mais ceci dit, une des phrases qui m'a le plus marqué est « une grenade juteuse dans les jambes d'un enfant ». On retrouve dans cette phrase justement toute l'ambiguïté du fruit, qui est aussi une arme, et de son jus, qui est rouge sang. Mais le seul truc que j'aurais à reprocher à Odezen serait le fait qu'il faut vraiment se concentrer sur les paroles pour en saisir tout l'enjeu, ça ne s'entend pas forcément du premier coup d'oreille. En tout cas, c'est comme ça que je le ressens, mais voyons ce qu'en pensent les autres. C'est l'heure du micro-trottoir.
1: Je crois que c'était avec des potes en soirée. Il l'avait mis et du coup, bah, c'est comme ça que j'ai connu. Et après, j'ai réécouté chez moi. Il y a moyen aussi que genre, ce soit tombé en aléatoire sur YouTube. Et voilà, du coup, j'ai écouté plus. Du coup, bah, c'est comme ça que j'ai connu. Et après, j'ai réécouté chez moi. Il y a moyen aussi que genre, ce soit tombé en aléatoire sur YouTube. Et voilà, du coup, j'ai écouté plusieurs sons comme ça.

0: du rock aussi. Et du coup, le rap, de temps en temps quand même, mais beaucoup moins souvent. Ouais, justement, je retrouve un peu ce côté folk, pop, etc. Enfin, même rock parfois, dans la mélodie. Et c'est ça qui me plaît, je pense.
1: Et à côté, genre, les paroles, c'est pas Kant, mais c'est juste genre bien dit. Et la manière dont il parle, je trouve que c'est trop stylé. Même à des moments, il y a des phrases qui s'enchaînent. Il y a vraiment genre des retransitions. Et au pire, c'est pas très grave parce que c'est stylé et que ça rend bien. Je sais pas, il y a des moments, il dit des trucs, Bleu Fuchsia, par exemple, c'est un peu le bordel, les paroles. Mais il y a deux, trois trucs qui font sens, mais le reste, je trouve que c'est un peu bordélique. Mais au final, c'est pas très grave. Parce que sur le coup, c'est fun, c'est bon mood, ça passe crème. Et c'est ultra kiffant de hurler ses paroles. Du coup, moi, je trouve ça... pas très grave.
0: Enfin, je trouve qu'il crée un genre d'univers autour de la musique, autour des paroles, et ça, c'est stylé.
1: Ouais, il y a deux, trois fois où je me suis... où d'un coup, en me reposant un peu et en réécoutant la musique au calme, il y a des moments qui font grave sens. J'ai eu une petite révélation et j'étais là en mode, mais en fait, c'est un putain de sens, genre grave un peu métaphore et tout, enfin genre caché, qui est ultra stylé.
0: Je trouve que c'est un des aspects du rap cool, c'est un peu genre de la poésie rappée, quoi, et c'est cool. Il joue aussi sur tout ce qui est sonorité et tout ça, c'est pas que des mots, quoi.
1: Dans les moments les plus décousus, ça parle plus d'un mood que de vrais mots, en mode, on n'est pas en train de disserter sur un sujet, on est juste en train de te balancer des émotions pour que tu sentes ce qu'on veut dire. Je pense que les instrus, elles sont plus faites pour le texte que l'inverse. Après, il y a peut-être un truc de, si eux, ils disent que les textes sont faits pour les instrus. Moi, là où je le comprendrais, c'est sur le côté, ils balancent un peu plein de mots dans tous les sens et des phrases qui sont plus ou moins de sens, mais qui collent à l'ambiance qu'ils veulent donner de la musique. Aussi, ils ont assez de diversité pour que je puisse les écouter dans des moments ultra calmes, genre chez moi, ou alors en soirée.
0: Ils ont quand même un style bien à eux, quoi, donc c'est compliqué de comparer avec d'autres. Ils ont des valeurs qu'ils transmettent à travers leur musique, et en plus, autour de ça, ils sont engagés et ils font des choses pour les autres. Parce que la musique, au final, c'est du partage.
2: Et ben voilà, on arrive à la fin de ce 14e épisode dont on n'est pas là pour jouer de la flûte. J'espère que vous avez aimé Odzen et que cette émission vous donnera envie de creuser un peu plus parce qu'il y a beaucoup plus de choses à dire que ce que je n'ai déjà dit. Petite info bonus, ils ont annoncé le 4 février sur leur compte Twitter qu'ils venaient de finir la compo de leur meilleur album, selon eux. C'est donc une affaire à suivre et sur ce, je vous dis à la semaine prochaine. Prenez soin de vous.

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2: Aujourd'hui, dans ma chanson coup de cœur, on écoute un titre que j'aime beaucoup. Ça s'appelle Seven Years. C'est du groupe danois Lucas Graham. On l'a beaucoup entendu quand ce morceau est sorti en 2015. Sa mélodie rappelant Bad Day de Daniel Powter, l'accent irlandais du chanteur, les envolées de violon et l'émotion qui se dégage du titre qui évoque son parcours, l'avenir et la mort de son père. Voilà la recette qui a donné à cette chanson le succès qu'elle a connu aujourd'hui. Et on l'écoute tout de suite.

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1: Bonjour à tous, bienvenue pour une nouvelle découverte théâtrale. Cette semaine, je vais vous parler d'un festival belge, le Smile and Song Festival. Retour sur la soirée d'ouverture, les duos impossibles de Ferrari au Cirque Royal à Bruxelles.

0: Le Smile & Song Festival est produit par Dark Smile Productions et Odd Life Productions. C'est un festival, comme son nom l'indique, d'humour et de chansons. Un match d'improvisation, une soirée jeunes talents, des spectacles d'humour et des concerts sont organisés. À l'initiative de ce festival, l'humoriste Jérémy Ferrari. Le festival commence avec un gala d'humour appelé les Duos Impossibles de Ferrari, un gala filmé pour être proposé à la télévision belge et française. Chaque année, depuis 7 ans, des humoristes sont invités à créer des duos inédits pour cette soirée. Une soirée qui est à chaque fois menée par un thème. Pour cette 7e édition, à laquelle j'ai assisté, le thème était l'ambition et les présentateurs de la soirée, Jérémy Ferrari, Arnaud de Samer et Baptiste Le Caplin. Les autres artistes présents étaient le magicien Éric Antoine, les humoristes Olivier Debenois, Guillermo Guise, Alex Vizorek, Guillaume Batz, les humoristes et chanteurs Oldelaf et Alain Berthier, la gagnante de La France a un incroyable talent, la ventriloque Capucine et Philippe Croison. À la lumière et à la création son, on retrouve l'équipe de Jérémy Ferrari, à savoir Aurélien Audouard et Bruno Duteil. Le spectacle commence fort avec un jeu de son et lumière. Jérémy Ferrari, Arnaud Samer et Baptiste Le Caplin jouent les intersketchs qui permettent de présenter les artistes suivants. Chaque duo traite plus ou moins du thème de l'ambition et les humoristes jouent aussi des actualités belges et françaises. Certains artistes descendaient même interagir avec le public, comme par exemple Capucine qui venait demander les ambitions des spectateurs. Ce qui fait l'originalité de ce show, c'est que des artistes aux univers différents, français et belges, humoristes, chanteurs ou magiciens, ne font plus qu'un le temps d'un sketch inédit. Il est temps pour moi de vous dire ce que j'ai pensé des duos Impossibles de Ferrari pour la première fois que j'y assistais en live.
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0: Eh bien, c'est clairement autre chose qu'à la télé. À la télé, certains sketchs sont coupés pour arriver à une durée possible pour la télé, mais dans la salle, c'est près de 3 heures de spectacle. 3 heures de show et de bonne humeur. Les artistes sont très complices entre eux et leur plaisir de jouer ensemble se ressent. Ils incluent les spectateurs dans cette complicité en faisant des clins d'œil à ce qui s'est passé les années précédentes. Cela crée un lien avec un public fidélisé au fur et à mesure des années. Et pour autant, cela n'exclut pas les nouveaux ou bien ceux ayant seulement vu le festival à la télé. Le gala est dynamique et hétérogène. On ne voit pas le temps passer. Et si un sketch ne nous plaît pas, le suivant nous convainc. Cela permet de découvrir des artistes vers lesquels, selon les affinités, on ne saurait pas aller. C'est aussi un spectacle coloré et vivant par les changements de décor selon les sketchs et les changements de costumes des trois présentateurs, Jérémy Ferrari, Arnaud Samer et Baptiste Le Caplin. Ces trois-là étaient presque à chaque fois déguisés pour les intersketchs. Leur changement de tenue était le fil conducteur du gala. Il y a beaucoup d'amitié et de symbiose entre les trois présentateurs qui ont déjà fait une tournée des Zéniths ensemble. Ils savent donc saisir les occasions pour improviser, mais sans que le spectateur se sente laissé pour compte. Au contraire, c'était toujours pour le plaisir du public. Il y a des années où les duos Impossibles de Ferrari m'ont moins plu. Peut-être parce que c'était la première fois que j'y assistais en personne, peut-être à cause des artistes présents sur scène. Toujours est-il que c'est un gala d'humour qui vaut le détour. C'est original, drôle et inédit. Si vous le pouvez, je vous recommande d'aller le découvrir en direct en Belgique. En plus d'un spectacle, vous profitez d'un séjour dans un beau pays. Pour plus d'informations sur le Smile & Song Festival, rendez-vous sur Facebook ou sur leur site internet smileandsong.be. Bonne journée à tous et n'oubliez pas, le théâtre, c'est une découverte à chaque fois que les trois coups résonnent.
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2: Aujourd'hui, on change de style. On n'a pas encore écouté de slam dans ma chanson coup de cœur, alors j'ai décidé qu'aujourd'hui, on parlerait de Grand Corps Malade, qui est un des meilleurs dans ce domaine. J'ai eu beaucoup de mal à n'en choisir qu'une seule, mais je me suis tournée vers son album Troisième Temps, sorti en 2010. Dessus, il y a une chanson très émouvante et encore d'actualité. Elle s'appelle Roméo kiffe Juliette et ça raconte l'histoire de deux amoureux qui vivent une passion interdite par leur religion.
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1: C'était Roméo kiffe Juliette de Grand Corps Malade dans ma chanson Coup de cœur.
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1: La pauvreté est la cause principale du terrorisme.
0: Bonjour Nicolas.
2: Bonjour Gladys.
0: Alors, terrorisme, ça a sans doute été le mot le plus utilisé dans les médias en 2015, en France notamment. Et après l'effroi des tragiques événements, le débat s'est centré sur la cause de ces actes. Est-ce qu'on peut en rappeler la teneur ?
2: Suite aux attentats de Paris du 13 novembre, le Premier ministre Manuel Valls a exprimé sa défiance envers l'analyse sociale et culturelle de la violence terroriste en affirmant, je cite, « qu'expliquer le djihadisme, c'était déjà vouloir un peu excuser ». De nombreux sociologues se sont alors élevés contre cette position en argumentant que l'on peut chercher à comprendre quelque chose sans pour autant le justifier. Et qu'il est même nécessaire de s'interroger sur les racines du terrorisme, notamment si l'on veut pouvoir s'y opposer.
0: Pour certains, d'ailleurs, la pauvreté serait la cause principale du terrorisme. Que penser de cette hypothèse ?
2: Oui, effectivement, certaines personnes défendent cette idée. Elles justifient alors leur position en expliquant que les terroristes qui passent à l'acte en Occident sont souvent des personnes qui sont en marge de la société. Ou elles prennent aussi l'exemple que les zones qui sont contrôlées par des djihadistes sont des territoires bien souvent marqués par l'instabilité et la pauvreté. Ce sont des arguments intéressants, mais il faut sûrement être un peu plus nuancé. La réalité est sûrement plus complexe. Des études ont ainsi montré que les pirates de l'air du 11 septembre venaient plutôt de milieux aisés, tout comme Ben Laden.
0: Faut-il aller jusqu'à dire que la pauvreté n'aurait aucun lien, finalement, avec le terrorisme ?
2: Pas à ce point non plus. L'idée est plus de dire que la pauvreté ne saurait à elle seule expliquer le terrorisme. Il y a une vraie dimension idéologique aussi derrière le passage à l'acte, et c'est ce qui reste déterminant. Sachant aussi que le terrorisme ne peut pas non plus être réduit au seul djihadisme, qui en est l'expression actuelle la plus célèbre, si on peut dire. La pauvreté est plus un terreau sur lequel va pouvoir prospérer le terrorisme. Le président du Niger, Mahamadou Issoufou, parle ainsi de la pauvreté comme d'un allié principal lorsqu'il évoque la situation de Boko Haram.
0: En ce sens, est-ce qu'il est juste de dire que la guerre ne peut pas à elle seule tout résoudre ?
2: Oui, si la pauvreté n'est pas la cause principale du terrorisme, il n'empêche que le développement ne peut être éludé dans la réponse que l'on apporte à cette problématique. Le 20 janvier 2016, le chef d'état-major des armées françaises, le général de Villiers, est ainsi allé dans ce sens lorsqu'il soulignait dans une tribune, je cite, « une stratégie basée sur les seuls effets militaires ne pourra jamais agir sur les racines de la violence lorsqu'elle s'ancre dans le manque d'espoir, d'éducation, de justice, de développement, de gouvernance, de considération ». Le président du Niger toujours ne disait pas autre chose quand il déclarait qu'à court terme, la réponse est forcément sécuritaire, mais à long terme, elle est économique et sociale.
0: Est-ce qu'il y a des actions concrètes qu'on peut citer qui sont mises en place à ce niveau ?
2: À l'échelle étatique, les agences de sécurité en ont progressivement pris conscience et dans une certaine mesure en France, le livre blanc de la défense et de la sécurité nationale de 2013 en rend compte. On y retrouve en effet l'idée que l'aide au développement doit être pour partie dirigée vers les États fragiles afin d'éviter l'apparition de foyers de crise. Certains parlent aussi de faire de l'aide au développement un outil de lutte contre le terrorisme, comme le plan Marshall pouvait l'être pour la lutte contre le communisme.
0: Alors les causes du terrorisme sont très complexes, hein, on le voit, et liées aussi à l'histoire individuelle des personnes. La pauvreté peut certes en être un terreau, mais quant au passage à l'acte, ce sont bien d'autres facteurs qui peuvent entrer en compte. Et donc les moyens de lutter contre sont là aussi complexes et multiples. 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
4: Chaque jour, un brin de culture générale sur le monde digital. Savez-vous qu'il est possible de gagner 1 million de dollars sans bouger de chez vous ? Pour cela, il vous suffit simplement de résoudre l'un des problèmes du millénaire. Ce sont des problèmes non résolus dont la solution est réputée impossible à trouver. C'est pour cela qu'un institut de mathématiques offre 1 million de dollars à quiconque parvient à en résoudre un.
5: Celui qui nous intéresse dans Daily Binary est un problème en lien direct avec les algorithmes informatiques. Le problème P égale NP. Alors si ces quelques lettres ne vous disent rien, je vous rassure car nous non plus n'y comprenons rien, même après plusieurs lectures de son énoncé.
4: Pour faire court, le but est de trouver une solution simple à un algorithme qui demande normalement de la force brute pour le résoudre. Par force brute, on entend essayer un nombre incalculable de combinaisons pour tenter de trouver une solution qui fonctionne.
5: Sauf que même sur les ordinateurs les plus puissants de la planète, cela risquerait de prendre des années le temps que le processeur calcule toutes les possibilités qui se comptent en milliards de milliards. Donc la résolution du problème permettrait un gain de temps considérable et ouvrirait toute une nouvelle voie pour développer de nouveaux programmes infiniment plus performants que ceux qui existent déjà actuellement.
4: Un chercheur informatique du nom de Scott Harrelson a d'ailleurs affirmé que si un jour quelqu'un trouve la solution à ce problème, il lui conseille d'abord de se faire plusieurs centaines de millions de dollars avant de dévoiler la solution pour un pauvre petit million. Car oui, connaître la solution permettrait, par exemple, de récupérer un grand nombre de crypto-monnaies en un temps record, et ce, de manière tout à fait légale.
5: C'était Daily Binary. Rendez-vous la semaine prochaine pour une nouvelle dose de culture générale.
4: Sur

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3: Accorder une pause aux personnes dépendantes de soins quotidiens et à leurs aidants, c'est le souhait d'ASDEPAL, l'association pour le développement de Pallians. Depuis 2014, elle porte le projet d'une maison de répit en Alsace et tente de trouver le lieu idéal pour le réaliser. D'après la présidente Michèle Brisset, il est temps de proposer une alternative aux structures de santé déjà existantes dans la région.
4: Aujourd'hui, le nombre d'aidants est à peu près en France de 11 millions. On parle de 11 millions, c'est probablement inférieur au chiffre exact. En tout cas, il est amené à évoluer de manière exponentielle dans les prochaines années. 11 millions d'aidants, ça veut dire des personnes au quotidien qui s'occupent d'un proche malade, jeune, âgé, handicapé, vieillissant. En tout cas, l'aidant est au quotidien confronté à la dépendance, à des situations difficiles, particulières. Ça veut dire que concrètement, au bout d'une semaine, au bout d'une année, il risque l'épuisement. Effectivement, quand on demande à l'aidant son premier souhait, c'est de souffler. Pas d'abandonner son proche malade ou dépendant, mais de souffler. Alors nous, ce qu'on souhaite, c'est justement proposer des séjours de 1 à 3 semaines où on ne prend que la personne soignée malade.
3: Ces malades ont la possibilité d'être pris en charge de manière sécurisée, tout en gardant une certaine autonomie. L'occasion pour eux de s'épanouir et d'échanger avec les autres personnes présentes, comme nous l'explique la présidente d'ASDEPAL.
4: C'est une maison également qu'on va sécuriser. On ne va pas les laisser comme ça tout seuls, donc on a prévu un peu de personnel. Alors je dis volontairement un peu, parce qu'on aimerait travailler avec le personnel libéral. On n'a pas vocation de reprendre un EHPAD bis ou de reprendre un hôpital. Ce n'est pas un EHPAD bis parce que ce sont des séjours temporaires qui s'adressent à des personnes jeunes, adultes ou âgées. Ce n'est pas non plus un hôpital parce que ce n'est pas hyper médicalisé. S'il y a besoin d'une hyper médicalisation, c'est l'hôpital. Donc là, c'est vraiment quelque chose d'innovant qui n'existe pas encore, qui est à mi-chemin donc entre le domicile et l'hôpital. Et ce n'est pas non plus le domicile parce qu'on va mélanger plusieurs personnes. Donc mélanger, ça veut dire adulte, jeune ou âgé. Pour des séjours de répit, c'est volontairement petit, à peu près 10 lits, 10 personnes, parce qu'on veut quelque chose qui soit humanisé, humain. On va proposer à ces personnes malades des activités, donc des choses qu'elles n'ont pas à la maison. L'intérêt aussi, c'est de vivre quelque chose de différent de ce que va trouver la personne à son domicile.
3: Et pour changer des prises en charge classiques, la maison de répit propose de se divertir en commun à travers des activités accessibles à tous que nous présente Michèle Brisset.
4: C'est pas parce qu'on est malade qu'on n'a pas le souhait, l'envie de faire des activités. Là, on va vraiment axer dans la créativité. Deux types d'activités principales, la musicothérapie et l'art-thérapie. C'est un super outil, en tout cas, dans l'accompagnement. Donc, on va vraiment axer là-dessus. On a aussi envie que ce soit un lien social parce que chacun est capable d'apprendre de l'autre, même s'il est malade, malgré son parcours de vie, pour avancer.
3: Pour permettre ces moments de vie, un personnel soignant et des bénévoles se relaieront pour rendre l'ambiance de la maison la plus humaine et agréable possible.
4: Il y aura une grosse part dans cette maison ouverte aux bénévoles. C'est une grande part dans l'accompagnement. La loi soins palliatifs dit qu'il y a des bénévoles un petit peu partout. Domicile, EHPAD, milieu hospitalier. Donc dans cette maison, il y aura une grosse part de bénévoles du soins palliatifs. Jeanne Malve et Pierre Clément. Sinon, on pense à des auxiliaires de vie, des AMP, une infirmière coordinatrice à temps partiel, un médecin coordinateur à temps partiel, et puis le reste, des intervenants libéraux ponctuellement, comme à domicile, mais sauf que là, ce sera la maison de vie et de répit.
3: Si vous souhaitez être informé de l'avancement du projet ou apporter votre soutien à l'association, rendez-vous sur www.asdepal.fr ou sur la page Facebook ASDEPAL. Vous pouvez également contacter directement un membre de l'équipe via l'adresse mail asdepal67@gmail.com.
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0: Hey, dans le coup de cœur de Calvin aujourd'hui, Death Grips.
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0: Comment encore innover dans les années 2010 à l'âge d'Internet? Il est difficile d'avoir accès à tout sans avoir peur de se lancer dans son propre projet. Réaction immédiate avec Death Grips.
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0: C'est pendant la période de Noël en 2010 que Death Grips se forme à Sacramento, en Californie, autour du multi-instrumentiste Zach Hill et du chanteur MC Ride. Après leur première mixtape intitulée Ex-Military, sortie l'année suivante, en 2011, c'est l'année 2012 qui verra Death Grips au sommet avec l'album The Money Store, sorti à peine un an et demi donc après leur formation. La musique que Death Grips propose est faite à la fois d'intentions hip-hop, hardcore, ainsi que d'une maîtrise du sampling assez marquante.

Quand d'autres écoutent toute la musique qui existe grâce à Internet en recherchant son style, Dave Gibbs le crée instantanément sans barrière mentale, avec énormément d'influence, mais sans jamais se risquer à la saturation. Car ce n'est pas que ça leur musique, c'est aussi Zach Hill qui martèle sa batterie avec une dextérité hors norme, jouant souvent par-dessus des boîtes à rythme agressives, pendant que MC Ride s'époumonne comme jamais au micro. Combo gagnant, leur style faisant déjà école auprès de la scène musicale underground occidentale.

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1: Toujours en 2012, à la fois bête de scène et acharné de travail, ils sortent en octobre de cette année-là leur deuxième album, No Love Deep Web, un album plus sombre avec un son contenant plus d'espace pour ainsi créer de meilleures dynamiques. Zach Hill joue à la fois de la batterie électronique et de la batterie acoustique. Quelques samples par semaine le disque. Alors Death Grips, une arnaque ou une réussite? Jugez par vous-même.

0: Idées reçues sur l'aide au développement. Le temps d'un œuf à la coque. Bonjour Nicolas.
1: Bonjour Gladys.
0: Alors, à quelques mois de la conférence sur le climat, on s'intéresse justement aujourd'hui à la croissance des pays en développement. Et pour certains, ce développement économique risquerait de détruire la planète. Sur quoi s'appuient ces personnes pour tenir de tels propos ?
1: Sur un certain nombre d'études, en particulier un rapport intitulé « Planète vivante 2010 » de l'organisation écologique WWF, le Fonds mondial pour la nature. Un rapport qui affirmait, je cite, que si chaque habitant de la planète vivait comme un habitant moyen des États-Unis ou des Émirats arabes unis, il faudrait une biocapacité équivalente à plus de 4,5 planètes pour répondre à la consommation de l'humanité.
0: Alors c'est un chiffre alarmant, comment on peut avancer un tel chiffre ?
1: Alors il est difficile de jauger du degré d'exactitude de cette affirmation, mais il est évident que le développement actuel des pays émergents n'est pas sans conséquences sur l'environnement. Il suffit de voir les quantités de CO2 que ces pays rejettent dans l'atmosphère ou encore les ressources naturelles qu'ils surexploitent.
0: Oui, quand on voit que la Chine est devenue le premier pollueur mondial depuis quelques années déjà, on peut se demander si ce n'est pas le signe que les pays émergents sont désormais les principaux responsables de la menace environnementale qui plane sur notre planète.
1: La Chine est devenue depuis quelques années le premier pollueur mondial devant les États-Unis, mais attention à ne pas aller trop vite et à ne pas en faire le bouc émissaire parfait. En effet, les émissions de CO2 de la Chine ont beau avoir dépassé celles des États-Unis, ces émissions par habitant restent encore bien inférieures. Un Américain moyen émet en effet entre 2 et 3 fois plus de CO2 qu'un Chinois. Or, au vu de la population globale de la Chine, il semble finalement assez logique que le pays pollue davantage.
0: Oui, et puis la responsabilité actuelle des pays émergents ne doit en aucun cas occulter la responsabilité historique des pays occidentaux, puisqu'un tel niveau de développement n'a été possible qu'en dégradant l'environnement mondial. Et il semblerait là que la communauté internationale soit confrontée à une forme de dilemme.
1: En quelque sorte, on doit bien concéder qu'interdire à des sociétés pauvres la croissance économique dont nos sociétés ont bénéficié durant des décennies est indéfendable éthiquement et intenable politiquement. Quand bien même, cette croissance serait néfaste pour la planète.
0: Alors, ce qu'on peut se demander, c'est s'il est possible d'imaginer un autre scénario. En effet, si les pays en développement rattrapent les niveaux de vie des sociétés occidentales, il semble inévitable qu'ils atteignent les niveaux d'émissions de gaz à effet de serre et de dégradation des ressources naturelles. Et à l'heure actuelle, cela n'est ni concevable ni viable. Qu'est-ce qu'il faudrait faire alors ?
1: Quelques pistes concrètes existent. On pourrait penser à favoriser le recours aux énergies géothermiques et hydroélectriques. On pourrait aussi mettre en place des impôts nationaux ou internationaux sur la pollution. On a parlé de taxes carbone. Ou encore, on pourrait encourager un tourisme durable. Tout ceci permettrait d'aboutir à un développement du Sud plus soucieux de la planète.
0: Alors pour mettre en œuvre ces différentes mesures, on a besoin d'une véritable collaboration internationale.
1: Une collaboration active entre pays du Nord et pays du Sud est indispensable pour assurer cette transition. Le développement du Sud doit être encouragé, mais sur de nouvelles bases, durables et davantage respectueuses de l'environnement. C'est inévitable. En effet, bien qu'historiquement très peu responsables de la crise environnementale, les pays du Sud en sont malheureusement d'ores et déjà les premières victimes.
0: Alors si on peut essayer de résumer ce vaste sujet, notre modèle de développement n'est pas viable s'il est généralisé à l'ensemble de la planète, mais cela ne doit pas pour autant condamner les pays émergents à la pauvreté éternelle. C'est un autre développement qu'il faut mettre en œuvre via une coopération internationale. Et c'est bien là tout l'enjeu de la COP21, la Conférence des Nations Unies sur le climat, qui aura lieu en décembre prochain à Paris. 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

Bonjour à tous, aujourd'hui dans Fallait y penser, on va parler tartines. Parce que j'ai fait tomber ma tartine de Kiri par terre l'autre jour, eh oui, pauvre de moi, on s'est demandé pourquoi la tartine tombe toujours du côté beurré, ou confituré, ou celui avec du Nutella, ou celui avec du fromage, au choix. C'est une des grandes questions de la vie parce que oui, ça nous est tous déjà arrivé un jour. Non, ce n'est pas parce que le côté beurré est plus lourd, contrairement à ce que l'on peut lire sur internet. En fait, il existe globalement deux théories sur la question. La première est régie par la loi de Murphy. Murphy, c'est cet aviateur de la Seconde Guerre mondiale, le major Edward Murphy, qui, selon la légende, a décrété le théorème suivant. Tout ce qui est susceptible de mal tourner, tournera nécessairement mal. Cette loi nous frappe dans toute sa splendeur au quotidien, notamment lorsque la tartine tombe du mauvais côté. Et elle est également symbole de vérité pour beaucoup de personnes. Sauf qu'en vérité, cette loi ne peut pas s'appliquer aux tartines. Il semblerait que ce soit une sensation de notre cerveau, une sorte de bug de notre cerveau. En fait, lorsque la tartine tombe du mauvais côté, ça nous agace parce qu'il faut d'abord la jeter et ensuite nettoyer. Notre cerveau s'en rappelle alors plus souvent que lorsqu'elle tombe du bon côté. Et oui, la mémoire sélective. La seconde théorie, un peu plus scientifique cette fois-ci, est selon laquelle la tartine tombe toujours du mauvais côté à cause de la hauteur de la table. Et oui, notre table mesure en moyenne 75 cm de haut. Lorsque la tartine tombe, elle n'a pas le temps d'effectuer son demi-tour, merci la loi de Newton, et tombe alors du mauvais côté. On récapitule, si votre tartine tombe toujours du mauvais côté, c'est soit votre cerveau qui vous joue des tours en vous donnant cette impression parce que vous vous rappelez plus souvent lorsqu'elle tombe du mauvais côté que lorsqu'elle tombe du bon, soit votre table qui n'est pas assez haute et du coup la tartine n'a pas le temps d'effectuer son demi-tour. Surtout, retenez bien que la loi de Murphy ne s'applique pas aux tartines bien qu'elle soit souvent utilisée pour illustrer ce fait. Et oui, fallait y penser. Voilà, c'est tout pour aujourd'hui et moi je vous dis à la semaine prochaine pour un nouveau fait expliqué dans Fallait y penser.

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3: Les intelligences artificielles, qu'on va abréger en IA pour la suite de cet épisode, prennent de plus en plus de place dans le paysage médiatique. Aujourd'hui, dans Daily Binary, on va tenter de décortiquer un peu tout le monde artistique potentiellement créé par des IA.
2: Savez-vous qu'il est possible gratuitement sur Internet de générer des dessins et des musiques entièrement grâce à des IA ? Il vous suffit de sélectionner un thème et une IA va vous produire une œuvre entièrement originale, si ce n'est qu'elle est une production basée sur un algorithme qui utilise des milliers, voire des millions d'autres œuvres créées, elles, par des humains.
3: Des artistes se sont prêtés au jeu et ont sorti des albums co-composés par des IA. Car oui,